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1: Bonjour, soyez les bienvenus, nous sommes le jeudi 8 octobre et c'est l'heure de votre matinale avec des invités, le programme vous connaissez, les intervenants habituels, Eva pour l'horoscope, Thierry pour l'éphéméride et pour le programme télé de ce soir. Et puis on retrouvera Clément pour l'agenda. Guillaume nous fera part de son éphéméride du sport et puis des invités, deux invités avec Philippe Lecomte, ce sera tout à l'heure à 8h20. L'association 360 degrés propose à partir de demain et jusqu'au 25 octobre une exposition consacrée au travail de l'artiste Philippe Lecomte, toile et dessin. C'est à découvrir à La Marteille sur les communes de La Tour Blanche Cercle. Philippe Lecomte nous en dira davantage tout à l'heure. Et puis Stéphane Amand sera notre invité en studio. Il est magasinier au lycée pro de la cité scolaire, mais surtout, il présentera avec les lycéens un stand sur le marché demain. Avec Erwan, c'est un prototype automobile qu'il évoquera tout à l'heure à 8h05, avant donc de le présenter demain matin sur le marché de Ribérac. Voilà pour nos deux invités. Les rendez-vous dans les communes, vous connaissez, et puis l'info et la musique aussi. À propos d'un voici les titres de l'actualité. La colère lycéenne, à quoi faut-il s'attendre aujourd'hui en Dordogne? Les lycées de Périgueux, Bergerac et Sarlat ont voté la reprise du blocus. Il n'y aura en revanche pas de cortège dans les rues. Dans l'actualité également, un homme arrêté alors qu'il s'était introduit à Périgueux dans un restaurant. Les Hollandais de Dordogne lancent une pétition contre la fin des vols entre Bergerac et Rotterdam. La compagnie aérienne Transavia décide d'arrêter les vols commerciaux à partir du printemps prochain. Enfin, la météo, le retour d'un temps calme après les averses nombreuses de ces dernières 24 heures. Le soleil revient aujourd'hui, mais les températures chutent encore, avec un mercure pour ce matin autour des 12 degrés seulement à Segonzac.
2: Et nous sommes le 8 octobre aujourd'hui, nous fêtons les Lawrence. Et en ce 8 octobre, je peux vous parler du révérend Jesse Jackson, pasteur et militant des droits civiques américains, né en 1941. J'aurais aussi pu vous parler de Matt Damon, l'acteur né en 1970. Mais le 8 octobre 1967 est arrêté en Bolivie le révolutionnaire le plus célèbre du XXe siècle, Che Guevara, Ernesto Rafael Guevara de la Serna, né dans une famille bourgeoise argentine. Étudiant, il fait un voyage à travers l'Amérique latine qui provoque son désir d'aider le peuple en luttant contre l'injustice sociale. Pour lui, seule la révolution armée peut venir à bout des inégalités socio-économiques. Il achève ses études de médecine, se rend au Guatemala, puis rejoint les troupes de Fidel Castro en 55. Désormais surnommé Che Guevara, il participe au débarquement de Cuba et au renversement du dictateur Batista. Il sera ministre de l'Industrie et écrit plusieurs livres sur la pratique de la révolution et de la guérilla. En 65, il part en Amérique latine pour organiser la guérilla pour s'attaquer à l'impérialisme américain. Le 8 octobre 67, il est capturé en Bolivie lors d'un affrontement avec l'armée bolivienne sous les ordres de la CIA. Il est exécuté sommairement le 9 octobre 67. Che Guevara est devenu un véritable mythe après sa mort et un symbole pour les mouvements révolutionnaires marxistes du monde entier. Le portrait de Che Guevara, pris par Alberto Korda en 1960, est l'une des photos les plus reproduites à l'échelle mondiale. La citation du jour est signée du Che: soyez réaliste,

0: C'est l'heure de votre chronique éco-astuce avec Cécile Lacroix du Café Pluche. Bonjour Cécile.
1: Bonjour Christian.
0: Alors aujourd'hui, c'est bon pour les matinaux, il va être question de café.
1: Eh oui, bonjour à tout le monde. Aujourd'hui, ce qu'on jette, mais qui pourrait servir la suite, et merci à Julie. Le marc de café, le recyclé, alors, y compris celui qui est contenu dans les dosettes de type... On va dire des marques ?
0: Oui, vas-y.
1: Allez.
0: Je ne gêne pas.
1: Type sans CO. Important. Primordial, même. Pour une utilisation ultérieure, il faut bien sécher le marc au préalable. Sinon, risque de moisissure si vous le stockez dans un pot fermé en vue de l'utiliser plus tard. Le marc de café, donc, est très utile comme gommage pour le corps. Avec un peu d'huile ou de miel, il gomme le visage. En fait, ça coûte combien déjà un produit de gommage du corps ? Pour le visage, c'est entre 200 et 350 euros le kilo.
0: Ah oui, quand même, c'est plus cher qu'un foie gras ou ma consommation de yaourt annuel.
1: Eh oui, on s'en rend pas toujours compte. Comme on l'achète en 100 millilitres, voilà. Et on ne se rend pas compte non plus de la quantité qui reste dans le tube, malgré tous nos efforts
0: bien
1: pour
0: sûr
1: utiliser à fond la quantité contenue dans le contenant. Tête en bas, taper dessus, mettre de l'eau dedans, que sais-je encore. Pour rappel, parfois, le contenant compte pour la moitié du prix. Franchement, ça vaut le coup d'essayer, non ?
0: Au moins essayer.
1: Voilà. Donc, voilà une bonne façon de voir les choses, au moins essayer une fois.
0: Mais Cécile, dis-nous, comment on fait exactement ?
1: Vous appliquez sur la peau mouillée et vous massez, puis vous rincez. Vous laissez quelques instants sur la peau pour lui faire profiter des bienfaits du miel, par exemple, qui peut être cicatrisant, qui est hydratant. Pour les proportions, ça, c'est suivant la texture que vous souhaitez. Chacun et chacune ses goûts, et les goûts et les couleurs...
0: Ça ne se discute pas.
1: Et voilà. Julie nous dit « Je m'en fais une certaine quantité d'avance que je stocke dans un pot en plastique fermé hermétiquement et qui reste dans ma douche. » Grâce au miel imputrescible, la préparation ne moisit pas. Il est aussi possible de remplacer le miel par une huile végétale, suivant les propriétés qui sont recherchées. Personnellement, j'aime moins. Je trouve que cela revient plus cher suivant l'huile utilisée et que ça rince moins bien aussi. Mais ça peut être super pour les peaux très sèches. J'ajouterais cependant que si l'huile ou le miel coûte cher, ça ne coûte pas 200 euros le litre, n'est-ce pas ?
0: Tu m'as dit que le marc de café pouvait servir à bien des choses, mais à quoi encore, par exemple ?
1: Il dégraisse les canalisations et les désodorise quand on l'y verse avec de l'eau chaude. L'eau chaude, ça sert à éviter les bouchons.
0: Ah bah très bien, ça j'en ai besoin.
1: Une cuillère à café, de temps en temps, dans les canalisations, alors évier, lavabo... douche, baignoire, et le tour est joué.
0: Très bien, bon à savoir.
1: On peut aussi l'utiliser en substitut du bicarbonate pour récurer la vaisselle, l'évier, le plan de travail, le lavabo, etc. Aucune contre-indication. Si vous n'avez pas d'épluchure d'agrumes sous la main, parce que j'en ai parlé la dernière fois, une petite coupelle de marc de café placée dans le réfrigérateur atténue les odeurs.
0: Ok.
1: Le marc de café est votre ami, je vous le dis.
0: Ah, je vois ça.
1: Attends. Au jardin également, au compost, ou en engrais dans certaines plantes vertes potagères. Attention cependant, le marc de café n'est pas bon pour toutes les plantes. Vérifiez au préalable sur un site internet sérieux. Comme les pucerons n'aiment pas l'odeur du café, profitez-en pour les rosiers, les lauriers, les plants de haricots qui les attirent tout particulièrement.
0: Ouais, on connaît ça. On
1: ouais, oui. Il ne vous reste plus qu'à vous mettre au café si vous n'en buvez pas. Bon, ou à demander à la famille, aux amis, aux voisins et voisines de vous en mettre de côté. Peut-être même le bar en bas de la rue acceptera de le faire.
0: Bah oui, qui sait ?
1: Qui ne demande rien à rien.
0: Eh oui, bien sûr.
1: Il n'y a pas de mal à demander. Impossible n'est pas français. Il ne faut jamais dire jamais. Celui qui dit qui est. Bon, désolé, j'avais pas de cinquième, Maxime.
0: Avis aux auditeurs pour trouver une cinquième.
1: Oui. Bon, la semaine prochaine, je vous parlerai bien de cuisiner les restes, épisode 2.
0: Eh ben, on a hâte. Merci beaucoup, Cécile.
1: Et de rien.
0: Et à la semaine prochaine, donc.
1: Bonne semaine à tout le monde.
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0: Et nous retrouvons ce jeudi, puisque nous sommes le 8 octobre. Eva, c'est l'horoscope.
1: Bélier, votre ténacité face à une résistance extérieure finit par faire plier l'obstacle sans que vous ayez eu à élever la voix. Les taureaux, un plaisir culinaire ou sensoriel inattendu transforme un jeudi ordinaire en quelque chose de mémorable. Gémeaux, vous reliez deux événements que personne d'autre n'avait rapprochés. Ami Cancer, votre foyer vous envoie des signaux de bien-être et de sécurité. Lion, une reconnaissance que vous attendiez depuis un moment arrive enfin. Les Vierges, votre capacité à garder un secret vous est utile ce jeudi. Balance, une relation que vous pensiez tiède se révèle bien plus vivante et chaleureuse que vous ne le croyez. Les Scorpions, vous résolvez une équation complexe avec logique. Sagittaire, votre foi en un projet collectif redonne de l'élan à un groupe qui commençait à douter. Capricorne, vous prenez une décision ferme et juste sur quelque chose d'important. Les Verseaux, c'est le bon jour pour mettre à plat vos dépenses. Et les Poissons, si vous contactiez vos amis.
0: Et pourquoi pas? Merci beaucoup. À tout à l'heure. Guillaume, dans un instant.
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7: Aujourd'hui, 8 octobre, revenons sur la carrière d'une athlète à l'incroyable parcours qui restera dans l'histoire de son sport. Elle a vu le jour le 8 octobre 1977 à Dijon. Elle, c'est Anne-Caroline Chausson. Et ce jour-là, autant vous dire que l'on ne sait pas encore ce qu'elle va devenir. C'est-à-dire une immense championne au parcours incroyable et on verra que rien ne l'arrête. C'est toute jeune qu'elle découvre le BMX, notamment grâce à ses frangins. Elle va vite comprendre que cette monture sera sa compagne d'une vie. Mais c'est le VTT qui lui ouvre grand ses bras pour les grandes compétitions, enchaînant les titres dans les grandes épreuves, que ce soit en descente, en four-cross ou encore en duel slalom. En comptant ses titres en junior, Anne-Caroline Chausson, c'est plus d'une quinzaine de titres de championne du monde de VTT. Mais le BMX dans tout ça, me direz-vous? Car oui, la bourguignonne est surtout connue pour cette discipline. Elle n'est pas en reste, notamment quand elle était adolescente, avec trois sacres de championne mondiale en junior. Et puis, il faudra attendre un petit peu pour la revoir sur le petit cycle. Nous sommes en août 2008. Le BMX fait sa grande apparition aux Jeux Olympiques. Voilà maintenant un an et demi que Anne-Caroline Chausson s'est décidée de remonter sur la selle d'un BMX, presque 15 ans après ses dernières épreuves disputées, laissant son VTT de côté. La France a deux quotas pour ses premières épreuves olympiques du petit vélo. Si la Bretonne Laetitia Le Corguiller est celle sur qui se reposent tous les regards, car véritable spécialiste, Anne-Caroline s'arrache pour prendre le deuxième billet pour Pékin. Le 20 août 2008 au JO, Chausson remporte la phase de qualification. Deux jours plus tard, en demi-finale, elle est quasiment intouchable. Et ce vendredi 22 août, à 10h30 précise, heure de Pékin, que s'élance la finale féminine de BMX. Anne-Caroline Chausson a à ses côtés Laetitia Le Corguiller. Le start est donné. Et c'est avec une certaine aisance que Anne-Caroline maîtrise la piste de Laoshan en moins de 36 secondes. Et surtout, à la première place. Suivie deux secondes plus tard de sa compatriote, Anne Caro entre dans l'histoire. Elle est la première championne olympique de BMX quand ses premiers amours lui permettent de s'inscrire dans la postérité. Nous, on se dit à demain pour de nouvelles histoires d'un jour avec Mémoire Sport.
0: Et bien, vous serez là, évidemment. Un peu de musique, une soirée mondaine en ce jeudi matin avec Auréa. Et ensuite, c'est le journal.

0: 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En ce jeudi, c'est l'heure du journal, il est 7h.
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0: Dans l'actualité ce matin, la colère des lycéens. À quoi faut-il s'attendre ce jeudi en Dordogne? Le point dans cette édition. À Périgueux, un homme arrêté alors qu'il s'était introduit dans un restaurant. La compagnie aérienne Transavia décide d'arrêter les vols commerciaux entre Bergerac et Rotterdam à partir du printemps prochain. Les Hollandais vivant dans le département ont lancé une pétition pour contester cette décision. Plus de 5000 signatures ont déjà été recueillies. Nouvelle manifestation prévue ce jeudi à Bordeaux. Le parcours a été dévoilé, je vous en parle dans un instant. Enfin, la météo, c'est le retour du soleil aujourd'hui. Bonjour, la mobilisation qui s'est poursuivie à bas bruit hier devant les lycées de Sarlat et de Nontron reprend ce matin à Périgueux. Les manifestants se sont donné rendez-vous devant la cité scolaire Bertrand de Born à 7h30. Ils n'ont en revanche pas prévu de battre le pavé périgourdin. À Bergerac, les élèves de Maine de Birande devraient aussi reprendre le blocus de l'établissement. Ils ont prévu de se réunir en assemblée générale en milieu de matinée dans une salle mise à disposition par l'établissement. À Sarlat, où une centaine d'adolescents sont restés mobilisés hier, le mouvement est parti pour durer jusqu'au 12 octobre au moins. Dans la nuit de mardi à mercredi, les policiers de la BAC sont intervenus après l'appel d'un gérant du restaurant du centre-ville de Périgueux. Son alarme vient de se déclencher et grâce à la caméra, il voit qu'une personne s'est introduite dans son établissement. Les policiers se rendent tout de suite sur place et rentrent dans le restaurant après qu'un employé leur ait donné les clés. Ils fouillent aussitôt les deux étages pour essayer de trouver l'intrus, mais ils ne trouvent personne. Ils décident d'aller regarder dans la cage d'escalier menant à la cave jusqu'au moment où il tombe sur un homme recroquevillé derrière une poubelle. Sur lui, il trouve des outils de crochetage. L'homme est en sueur, essoufflé. Il est aussitôt interpellé. Au commissariat, les policiers découvrent que cet homme de 35 ans est connu de leur service. De plus, un mandat de recherche a été émis à son encontre pour avoir commis plusieurs faits similaires dans le sud de la France. Il a été déféré à l'issue de sa garde à vue et placé en détention dans l'attente de son procès. Les sapeurs-pompiers de Belvès, du Bugue et de Saint-Cyprien sont intervenus pour un incendie d'une maison. À leur arrivée, l'habitation de 100 mètres carrés est totalement embrasée. Deux lances ont été utilisées pour circonscrire l'incendie et éviter que le sinistre ne se propage à une grange de 150 mètres carrés. À l'aéroport de Bergerac, il n'y aura désormais plus que des vols en direction du Royaume-Uni. En effet, l'aéroport de Bergerac a appris de Transavia la fin de sa ligne entre l'aéroport périgourdin et Rotterdam aux Pays-Bas à partir du 27 mars prochain. Une ligne très empruntée par les Néerlandais vivant en Dordogne, mais aussi par une partie des touristes. Une pétition est en ligne depuis plusieurs jours avec, à ce stade, plus de 5000 signatures. Depuis Bergerac, les passagers pouvaient trouver des prix allant de 70 € à 250 €. Mais une décision qui surprend les voyageurs, mais aussi l'aéroport de Bergerac, pris de court par l'annonce de Transavia. Si la compagnie aérienne n'a pas encore répondu aux sollicitations, la compagnie a expliqué à l'aéroport bergeracois que ces nouveaux avions des Airbus A321neo ne sont pas compatibles avec la piste de décollage et d'atterrissage de Bergerac. Le prix du kérosène et la baisse du trafic sur la ligne entre la Dordogne et Rotterdam poussent donc Transavia à réduire la voilure. Le dernier vol entre la ville néerlandaise et la cité de Cyrano aura donc lieu le 27 mars 2027. Pour le moment, les autres compagnies, British Airways, Jet 2 et Ryanair, poursuivent les vols en direction de plusieurs villes, mais du Royaume-Uni. En Gironde, après la manifestation de mardi, un nouveau rassemblement est prévu aujourd'hui. À Bordeaux, la préfecture en a annoncé le parcours hier en fin de journée. Le cortège doit se former place de la Victoire à 11h. Il passera cours Aristide Briand, cours d'Albret, rue du docteur Nancel Pénard, place Gambetta, cours Clémenceau, allée de Tourny, rue Esprit des Lois, sur les quais, puis cours Alsace-Lorraine, cours Pasteur, avant de revenir sur la place de la Victoire. Il est recommandé d'adapter ses itinéraires et de rester prudent aux abords du parcours. Par ailleurs, des déviations de bus et interruptions de tram sont à prévoir sur le réseau transport Bordeaux Métropole. Les lignes de bus concernées sont le bus express G ainsi que les lignes 1, 2, 4, 5, 15, 16, 20, 23, 24 et 80. Les informations sur l'état du trafic seront communiquées en temps réel aux arrêts de bus et de tram ou bien encore sur le site de TBM. Dans le reste de l'actualité, nouvelle journée de blocage et de manifestation dans toute la France. L'absence d'annonce de Sébastien Lecornu hier soir ravive la colère des lycéens. Une mobilisation aujourd'hui dans une nouvelle journée de contestation. Le Premier ministre n'a annoncé aucune mesure sur les lycées hier soir. Les forces de l'ordre n'ont pas pour instruction d'affronter les jeunes, a-t-il déclaré dans son allocution depuis Matignon. Les premières décisions du gouvernement sur les lycées seront présentées fin octobre, a-t-il déclaré dans cette allocution. Grosse frayeur à Saint-Nazaire, un bébé seulement âgé de 18 mois qui s'était enfui de sa crèche, retrouvé errant, seul et en pleurs dans une rue par des riverains. Dans l'actualité ce matin, la ville de Marseille revendique les premiers succès dans son combat contre la dérive Airbnb avec une légère baisse du nombre de meublés touristiques. Et puis, l'étonnante histoire des slips de Sébastien Lecornu. Le numéro de téléphone du Premier ministre s'est retrouvé sur Internet après le piratage des données du site Le Slip Français où il avait passé commande.
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0: C'est le retour du soleil après plusieurs heures passées en Dordogne sous la pluie. Et les éclaircies seront de plus en plus larges et belles au fil des heures, mais on constate une baisse des températures ce matin avec seulement 12 degrés à Lille. Et puis dans l'après-midi, 17, c'est pas beaucoup quand même, mais c'est quasiment de saison. Hein. Du côté de Cladec, on conservera encore le soleil demain avant une nouvelle probable perturbation pour la journée de samedi.
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0: Bonne fête aux Pélagies aujourd'hui en ce 281e jour de l'année. Le soleil va se lever tout pile à 8h et se coucher à 19h15. C'est 4 minutes de soleil en moins. En octobre, si tu es prudent, achète graines et vêtements.
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0: La musique avec Elton John et puis on parlera de télévision, Miss France 2027. La date et le lieu ont été communiqués par la première chaîne. Je vous en parle dans un instant. Et puis les sorties avec en particulier Clément. Ce sera ensuite à 7h20. J'évoquerai aussi l'association Kemet qui fête ses 30 ans d'existence et surtout de passion pour l'Égypte.

0: Nous parlons à présent de télévision, 7h14. Thierry, bonjour.
1: Bonjour, ma sélection télé pour votre soirée du jeudi 8 octobre sur TF1 Intraçable, téléfilm avec Sophia et Saïdi. Il y a 5 ans, Julia perdait son mari, David, dans un tragique accident. Depuis, elle fait tout pour se reconstruire. Un soir, un inconnu monte à l'arrière de son taxi. Julia reconnaît son visage et se souvient de tout un pan de l'accident. Sur France 3, Meurtre dans le Jura, téléfilm. Sur France 4, Misery, film avec Kathy Bates. Paul Sheldon, romancier, quitte l'hôtel de montagne où il a l'habitude d'écrire et prend la route de New York. Pris dans un violent blizzard, sa voiture dérape dans la neige et tombe dans un ravin. Sur Arte, Camarades, série. Sur France 2, L'Heure de Vérité, présentée par Caroline Roux. L'ancien Premier ministre Édouard Philippe, candidat Horizon à l'élection présidentielle, est le premier invité de l'émission. Sur M6, On n'est pas d'accord, magazine présenté par Julien Courbet. Et puis sur W9, Il n'y a que la vérité qui compte, divertissement. Très belle soirée télé à tous.
0: Belle soirée également, Thierry. Miss France 2027, le rendez-vous est donné. TF1 a annoncé non seulement la date, mais également le lieu où se tiendra la prochaine élection. Les fans du célèbre concours de beauté auront ainsi la joie de suivre cette 97e cérémonie le 12 décembre prochain, qui sera retransmis depuis l'Arena Futuroscope en Nouvelle-Aquitaine. L'événement, toujours présenté par Jean-Pierre Foucault, sera bien sûr l'occasion pour les téléspectateurs d'élire la jeune femme qui succédera à l'actuelle détentrice de la couronne, Inopoco Devez, mais également de célébrer le 40e anniversaire de la diffusion du concours à la télévision. C'est d'ailleurs cette occasion spéciale qui a encouragé le comité Miss France dans le lieu du choix, la cérémonie ne pouvant, pour des raisons d'organisation, se tenir en Polynésie française, dont est originaire l'actuelle Miss France, comme l'aurait voulu la tradition. Revenir à l'Arena Futuroscope cette année donc a beaucoup de sens, a déclaré Frédéric Gilbert, qui est le président de la société Miss France et producteur de l'élection. Inopoco Devez a adressé un message aux 31 Miss régionales qui ont désormais toutes été élues. Et le rendez-vous donc à Poitiers au Futuroscope et sur le petit écran le 12 décembre prochain. On retient évidemment déjà sa soirée.

0: L'agenda de vos sorties avec le magazine mensuel et gratuit Totem.
1: Bonjour, c'est Clément et aujourd'hui on se retrouve pour vos idées de sortie. Vendredi 9 octobre à 20h45 à la salle des fêtes de Ménesplé, méga loto foot animé par le club. Deux parties spéciales valeur 115 et 150 euros avec plusieurs cartes cadeaux à gagner. Tarif carton 1,50€ l'un, 8€ les 6, 11€ les 8, 16€ les 12, carton surprise 1€, loto perso 2€, bingo 2€, sur place jeu du bar Tombola, réservation au 06 07 35 20 70. Vendredi 9 octobre, méga loto à l'espace culturel de Ribérac à 20h45, organisé par l'association Comité des œuvres sociales de Ribérac et animé par Lionel. 1€ le carton, dont deux parties spéciales superbes bourriches 40 lots. Samedi 10 octobre à la salle des fêtes de Montagrier, concours de belote organisé par l'association Au fil des ans, début des inscriptions à 20h15. Sur place, bourriche, buvette et crêpes, soupe offerte, tarif de participation 10€. Samedi 10 à Neuvic, deux mégalotos, l'un à 14h et l'autre à 20h45, organisé par l'association Dites non au cancer et animé par l'association. 30 lots à gagner par loto, tarif carton 1,50€ l'un, 8€ les 6, 10€ les 8 et 15€ les 12. Partie spéciale 1€, bingo 1€, sur place restauration et buvette, réservation au 07 87 01 88 91. Dimanche 11 octobre à 17h à l'église de la Rochebeaucourt, rencontre chorale organisée par l'association La Grande Métairie et en partenariat avec la commune de la Rochebeaucourt. Participation libre, répertoire de musique variée. Et pour finir, dimanche 11 octobre, à 10h30 et à 14h30 à Mincignac, deux méga lotos organisés par l'association Les Amis du Pain et animés par Lionel. Tarif 10€ carton à volonté par personne pour un loto et 15€ carton à volonté par personne pour les deux. Sur place, jeu du bar, forfait 6 jeux, maxi bingo, loto bonus bourriche, midi repas 12€, entrée plat dessert plus 6 jeux du bar. Voilà, c'était vos idées de sortie. Vous pouvez retrouver le détail de toutes ces manifestations sur le site internet de Liberté FM ou sur notre page Facebook. Si vous aussi vous souhaitez faire la promotion de vos manifestations sur notre antenne, envoyez-nous un mail à contact@libertefm.fr. Quant à moi, je vous dis à très vite.
2: Merci pour tous ces rendez-vous, Clément, qu'on retrouvera tout à l'heure. 30 ans, comme l'âge de l'association périgourdine d'égyptologie Kemed, c'est une goutte d'eau à l'histoire, à l'échelle de l'histoire égyptienne, mais c'est tout de même un bel âge pour la structure qui rassemble environ 70 passionnés au cœur d'un territoire connu pour sa période préhistorique. Samedi, Kemed, Terre Noire, le nom antique de l'Égypte, fêtera sa troisième décennie d'existence par une journée de conférence avec des intervenants de renommée internationale et nationale. C'est en tout cas ce qu'assure Yvonne Bonamy, la présidente de l'association, et pour l'occasion, Kemet s'installera à la filature de Lille. Depuis sa création en 1996, Kemet a multiplié les conférences pour favoriser la connaissance de la langue et la civilisation égyptienne. Une fois par mois, des égyptologues, dont certains sont devenus des habitués, viennent parler de leurs travaux en collaboration avec l'association France-Égypte Limousin et l'association bordelaise d'égyptologie. Avec trois conférences dans le sud-ouest, des spécialistes de renom sont intéressés et cela permet aux structures de diviser par trois les frais de déplacement des intervenants. L'association en reçoit aussi des doctorants pour leur mettre le pied à l'étrier. Ces rendez-vous ont connu leur apothéose durant la crise sanitaire grâce à des visios. Yvonne Bonamy dispense aussi des cours de hiéroglyphes à une petite dizaine d'élèves de niveaux différents. La présidente Lucas sur le système d'écriture est autodidacte. Elle a appris les hiéroglyphes avec l'aide d'une grammaire. De fil en aiguille, en donnant les cours et proposant des polycopiés, elle réalise le premier dictionnaire des hiéroglyphes en français. D'autres auraient pu le faire, mais aucun n'a voulu prendre le temps. Le succès est tel que l'ouvrage va être réédité une quatrième fois. Kemet organise aussi des voyages en Égypte et propose des animations avec des conférences, des initiations auprès de différents publics pour garnir les caisses de l'association. Le succès de cette structure qui fait venir des grands noms tient à une équipe extraordinaire, très investie et passionnée au possible. Le bureau cherche constamment à renouveler ses propositions sur une période qui suscite toujours beaucoup d'intérêt et dont il reste encore beaucoup de choses à découvrir. 5 conférenciers permettront d'en savoir davantage sur l'Égypte ancienne ce samedi à la filature de Lille. Samedi matin, Bénédicte Loyer s'adressera aux images des artisans du texte. Bernard Mathieu donnera une conférence sur le thème Pharaon de même nature que le Père ou comment lire et écrire un mystère. Et puis samedi après-midi, Pascal Vernu traitera des serpents monstrueux de la religion égyptienne. Alain Dautan parlera de la cryptographie égyptienne du chanoine Drioton à aujourd'hui, tandis que l'intervention de Claude Rayet aura pour thème, au rebours des Égyptiens, les paradoxes de l'écriture méroïtique. 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
2: On se retrouve dans un instant avec le journal et après la chanson de Kenji. Et puis Stéphane Hamon sera notre invité. Il est magasinier au lycée pro de la cité scolaire, mais présent avec des élèves lycéens sur le marché de Ribérac demain matin pour présenter Erwan. C'est un prototype de véhicule. On en saura plus à 8h05.

0: Kenji Gims sur le 96.1. Bon début de journée. Le journal, c'est tout de suite. Il est 7h30.
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0: Les titres de cette édition avec une journée de mobilisation pour les lycéens toujours en colère. À quoi faut-il s'attendre aujourd'hui en Dordogne? Le point en début de ce journal. Dans l'actualité côté faits divers, on connaît enfin la bactérie responsable de l'intoxication à l'école des Zeizi. Une trottinette a percuté une voiture à Coulounier-Chamiers. Et puis dans l'actualité, changement de département pour aller dans un instant Charente. Enfin la météo, c'est le retour de belles éclaircies, mais les températures seront fraîches, ou en tout cas de saison, pour ce 8 octobre. Bonjour, les lycéens sont toujours en colère et se feront entendre aujourd'hui. La mobilisation qui s'est poursuivie à bas bruit hier devant les lycées de Sarlat et de Nontron reprend ce matin. À Périgueux, les manifestants se donnent rendez-vous en ce moment même devant la cité scolaire Bertrand de Born. Ils n'ont en revanche pas prévu de battre le pavé au cœur de Périgueux. À Bergerac, les élèves de Maine de Biran devraient aussi reprendre le blocus de l'établissement. Ils ont prévu de se réunir en assemblée générale en milieu de matinée dans une salle mise à disposition par l'établissement. Et puis à Sarlat, où une centaine d'adolescents sont restés mobilisés hier, le mouvement est parti pour durer au moins jusqu'à lundi prochain, selon les toutes dernières informations. Le 2 octobre, après avoir déjeuné à la cantine de l'établissement scolaire, 33 enfants et 2 adultes ont été victimes de vomissements et de vertiges à l'école des Zeizi. 3 enfants avaient été hospitalisés avant de pouvoir rentrer chez eux. Le maire de la commune, Philippe Lagarde, a enfin eu les résultats hier. Il s'agit d'une bactérie qui se trouvait dans le fromage blanc. Elle porte le nom de Bacillus cereus. Elle est présente partout dans la nature, comme dans les sols ou les rivières, et parfois sans savoir pourquoi elle se développe. Cette bactérie ne s'est pas développée dans les cuisines de l'école à cause d'un problème d'hygiène. Elle était déjà présente dans les aliments et la cantine scolaire des Zeizi est tout simplement tombée sur un mauvais lot. Une enquête sanitaire sera sûrement ouverte auprès du fournisseur de fromage blanc pour comprendre comment cette bactérie a pu être présente. Lors de l'intoxication, le SAMU est venu sur place pour aider les victimes. L'école a repris un fonctionnement normal ainsi que la cantine depuis le début de cette semaine. Un homme de 23 ans circulait en trottinette hier rue du commandant Charcot à Coulounier-Chamiers lorsqu'il a grillé un feu rouge. Au même moment, une voiture conduite par une femme de 40 ans l'a percuté. Légèrement blessé, le jeune homme a été pris en charge par les sapeurs-pompiers mais n'a pas été transporté à l'hôpital. Toujours à Coulounier-Chamiers, un homme de 31 ans dans le jardin d'un particulier situé rue du 14 juillet 1789 a chuté alors qu'il intervenait pour des travaux de paysagiste. Il s'est démis l'épaule lors de sa chute. Il a été transporté au centre hospitalier du Jarrec de Périgueux par les pompiers. Les pompiers de Belvès, Dubuque et de Saint-Cyprien qui sont

C'est une période cruciale pour nos apiculteurs. Au début de l'automne, les attaques de frelons asiatiques sont plus nombreuses au point de vider les réserves de miel dans les ruches ou, au pire des cas, tuer les reines et ainsi détruire la totalité de l'essaim. Pour combattre les frelons asiatiques, les apiculteurs disposent d'appareils de piégeage, mais depuis quelques semaines, un groupe de professionnels utilise des balises GPS pour suivre en temps réel les frelons et ainsi remonter jusqu'au nid. 6 apiculteurs du département se sont retrouvés au bug. Chez un apiculteur, ses ruches se font régulièrement attaquer ces dernières semaines par des frelons asiatiques. Parfois, il a plus d'une dizaine de frelons sur sa ruche. Les abeilles stressent, se défendent et utilisent les réserves de l'hiver. Le risque, c'est qu'au début de l'hiver, les ruches soient vides et que les essaims meurent. Alors, il a fait appel à ses amis apiculteurs dont la méthode du GPS est en cours de test dans le département. Une petite balise GPS est installée sur le frelon avec un radar et ensuite l'insecte est suivi pour remonter jusqu'au nid. La triangulation pour repérer le nid est utilisée et apparemment c'est concluant. Plusieurs nids ont été détruits grâce à cette technique. Ce qui change par rapport au piégeage des frelons, c'est que la cible est directement le nid et donc la reine, alors que le piégeage reste, lui, assez aléatoire. Cette petite balise GPS a tout de même un coût, 70 euros l'unité. Pour le moment, c'est un investissement de la part des apiculteurs, ce qui peut représenter une belle somme, mais une association pourrait être créée pour demander des subventions auprès de la préfecture de la Dordogne. Il n'y a pas que les apiculteurs qui doivent faire face aux frelons asiatiques, c'est une problématique qui touche tout le monde. Et ces dernières semaines, plusieurs nids ont été détruits avec cette technique de GPS utilisée sur les frelons. Dans le reste de l'actualité, ce matin, nous voici en Charente pour une autre page d'actualité dans ce journal, avant de parler météo d'ici quelques instants. En Charente, où Piano en Valois 2026 invite une grande dame, une jeune prodige et bien des talents. Une jam session à l'ouverture au centre social Rive de Charente avec la fougue de Vincent Bidal au clavier. Le musicien qui accompagne Mylène Farmer, Christophe Mahé et Thomas Dutronc. Ce vendredi à Angoulême, le 33e festival Piano en Valois débute dans un élan jazzy. Le ton est donné, joyeux, festif, virtuose. Cette édition propose 14 récitals et concerts jusqu'au 17 octobre, un peu partout en Charente, puis un grand final le 18 novembre au théâtre d'Angoulême avec la pianiste russe Elisabeth Leonskaja. Cette année encore, la programmation croise les répertoires et ménage les équilibres. Elle mène ce qu'il faut de vedettes confirmées et d'étoiles montantes au firmament de la célébrité. Voici donc Elisabeth Leonskaja, celle que l'on surnomme la dernière grande dame de l'école soviétique ou la lionne des claviers vit en Autriche. Elle enregistre et se produit encore. Sa tournée fait halte le 17 novembre à Bordeaux au festival L'Esprit du Piano, dont le directeur artistique Paul Arnaud Péjouan préside aussi au choix de Piano en Valois. Ceci explique pourquoi le programme est redonné le lendemain à Angoulême. Leonskaja jouera la sonate numéro 2 de Shostakovich, compositeur qu'elle a côtoyé lorsqu'elle étudiait au conservatoire de Moscou. La billetterie du théâtre d'Angoulême a surchauffé. Il ne reste plus que quelques strapontins. Piano en Valois invite une grande dame, mais aussi une jeune prodige, Martina Meola, 13 ans. Phénomène, l'adolescente née en 2012 à Milan a grandi entre l'Italie et la Moldavie. Elle a été repérée lors du concours Jeune Chopin à Lugano en Suisse où Marta Argerich en personne a loué son talent prometteur. L'adolescente a été acclamée à l'ouverture du Festival international de piano de la Roque d'Anteron où elle remplaçait au pied levé

0: Katia Bunatiskvili, empêchée par la canicule, et le Figaro saluait le lendemain la naissance d'une star sur les caprices d'une diva. À piano en Valois, Martina Meola jouera Alcan, un compositeur français du 19e siècle, mais aussi Chopin et Liszt le 14 octobre à la salle polyvalente de Saint-Michel. Parmi les temps forts de cette nouvelle édition, deux récitals éclairés à la lueur de 500 bougies, c'est dans l'air du temps, avec un concert au Carme de La Rochefoucauld, dans un dialogue Bach Forêt sous les doigts d'Albert Cano-Smith. Samedi 10 octobre, à Cognac, François-Xavier Poisat redonnera vie au Cole Concert de Keith Jarrett. Et puis le seul rendez-vous symphonique du festival, le 13 octobre à la Canopée à Ruffec, Raphaël Merlin, le nouveau chef de l'orchestre de chambre de Nouvelle-Aquitaine, dirigera Simon Burki dans le concerto numéro 21 de Mozart. Vous pouvez retrouver toutes ces informations et le programme évidemment sur boutique.angoulême-du-6-tourisme.com. Dans le reste de l'actualité ce matin, cette frayeur hier à Saint-Nazaire, un bébé seulement de 18 mois qui s'était enfui de sa crèche, retrouvé errant, seul et en pleurs dans une rue par des riverains. Le Premier ministre n'a annoncé aucune mesure sur les lycées hier lors de son intervention depuis Matignon. Les forces de l'ordre n'ont pour instruction d'affronter les jeunes. Les premières décisions du gouvernement sur les lycées seront présentées à la fin du mois d'octobre. Nouvelle journée de blocage aujourd'hui et de manifestations dans les lycées de France. L'absence d'annonce par Sébastien Lecornu hier soir a ravivé la colère. Deux mineurs de 14 et 16 ans ont été interpellés après le jet d'un engin artisanal contenant de l'acide dans l'enceinte du lycée Condorcet près de Forbach. Et puis naufrage hier soir en direct de LCI, les stars des lycéens d'extrême-gauche et fans de Mélenchon accusés de racisme, multipliant les faux pas agressifs et les nombreux dérapages.
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0: Le retour d'éclaircies, soleil plus généreux cet après-midi. Les températures sont fraîches ce matin, 12 degrés à Lusignac. On ira jusqu'à 17 à Beaumont du Périgord cet après-midi. Les températures qui seront quasi conformes aux normales saisonnières. Et puis demain, le soleil sera généreux sur la Dordogne, mais avec toujours des températures autour des 16 à 17 degrés.
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0: Et l'on retrouve Thierry, c'est l'éphéméride de ce jeudi.
3: Et nous sommes le 8 octobre aujourd'hui, nous fêtons les Lawrence. Et en ce 8 octobre, je peux vous parler du révérend Jesse Jackson, pasteur et militant des droits civiques américains, né en 1941. J'aurais aussi pu vous parler de Matt Damon, l'acteur né en 1970. Mais le 8 octobre 1967 est arrêté en Bolivie le révolutionnaire le plus célèbre du XXe siècle, Che Guevara, Ernesto Rafael Guevara de la Serna, né dans une famille bourgeoise argentine. Étudiant, il fait un voyage à travers l'Amérique latine qui provoque son désir d'aider le peuple en luttant contre l'injustice sociale. Pour lui, seule la révolution armée peut venir à bout des inégalités socio-économiques. Il achève ses études de médecine, se rend au Guatemala, puis rejoint les troupes de Fidel Castro en 55. Désormais surnommé Che Guevara, il participe au débarquement de Cuba et au renversement du dictateur Batista. Il sera ministre de l'Industrie et écrit plusieurs livres sur la pratique de la révolution et de la guérilla. En 65, il part en Amérique latine pour organiser la guérilla pour s'attaquer à l'impérialisme américain. Le 8 octobre 67, il est capturé en Bolivie lors d'un affrontement avec l'armée bolivienne sous les ordres de la CIA. Il est exécuté sommairement le 9 octobre 67. Che Guevara est devenu un véritable mythe après sa mort et un symbole pour les mouvements révolutionnaires marxistes du monde entier. Le portrait de Che Guevara, pris par Alberto Corda en 1960, est l'une des photos les plus reproduites à l'échelle mondiale. La citation du jour est signée du Che, « Soyez réaliste, demandez l'impossible ».
0: Voilà, c'est ce que nous ferons, Est.

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0: heureux.
1: Estelle sur le 96.1. Quelques rendez-vous pour aujourd'hui à la Roche-Chalet, hommage aux familles déportées lors de la rafle juive d'Angoulême, avec une commémoration à Saint-Michel-l'Écluse et les parents à la stèle à côté du cimetière à 17h30, une commémoration à Saint-Michel-de-Rivière à la mairie à 18h, suivi de l'accueil de Karen Taïeb, conservatrice du mémorial de la Shoah au foyer rural de Saint-Michel-de-Rivière. La Sept Périgord à Genève propose une série de séances d'ateliers forme bien-être destinées aux personnes âgées de 55 ans et plus. Rendez-vous au tiers-lieu de Saint-Aquilin ce jeudi à partir de 14h15. Atelier entièrement gratuit mais avec inscription obligatoire. Le centre itinérant des Restos du Cœur de la Dordogne est présent ce jeudi de 10h à 12h à La Coquille, derrière la mairie à proximité de la salle du Club de l'Espoir. Dans ce centre itinérant, aide alimentaire, information sur l'emploi, accès aux droits et à la justice sont entre autres proposés. À Coulounier-Chamiers, le CCAS organise une randonnée intergénérationnelle, main dans la main, c'est gratuit. À Neuvic, une conférence, les oiseaux des jardins avec la Ligue de protection des oiseaux et le Fab Lab au centre multimédia à 19h, c'est gratuit. À Périgueux, vernissage de l'exposition Le Pont Rouchot, le centre oublié de la Nouvelle-Aquitaine, présenté par la compagnie Ouidir dans le cadre du 37e festival BD en Périgord, c'est à 18h aux archives départementales de Périgueux. À Sanillac, l'association Cassiopéa anime un atelier ludique autour des cinq sens à Notre-Dame de Sanillac à 14h30. La salle des fêtes de Marsannay, l'APEM, les Marsafous, tient son assemblée générale. À Périgueux, rencontre avec Richard Kierger, menée par Anne-Juliette Brugière sur le thème de la place du judaïsme et de l'humanisme à la synagogue de Périgueux à 19h. À Bergerac, une scène ouverte à voix haute animée par Manu pour partager contes, slams, chansons ou poèmes au Roxane, c'est gratuit. Et c'est à 19h30. Et puis enfin, les ateliers du jeudi à Villemblard avec une sortie pétanque. Rendez-vous à 14h15 à la salle culturelle et le rendez-vous est gratuit. 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

0: Retrouvons l'horoscope, Eva.
1: Bélier, votre ténacité face à une résistance extérieure finit par faire plier l'obstacle sans que vous ayez eu à élever la voix. Les taureaux, un plaisir culinaire ou sensoriel inattendu transforme un jeudi ordinaire en quelque chose de mémorable. Gémeaux, vous reliez deux événements que personne d'autre n'avait rapprochés. Ami Cancer, votre foyer vous envoie des signaux de bien-être et de sécurité. Lion, une reconnaissance que vous attendiez depuis un moment arrive enfin. Les Vierges, votre capacité à garder un secret vous est utile ce jeudi. Balance, une relation que vous pensiez tiède se révèle bien plus vivante et chaleureuse que vous ne le croyez. Les Scorpions, vous résolvez une équation complexe avec logique. Sagittaire, votre foi en un projet collectif redonne de l'élan à un groupe qui commençait à douter. Capricorne, vous prenez une décision ferme et juste sur quelque chose d'important. Les Verseaux, c'est le bon jour pour mettre à plat vos dépenses. Et les Poissons, si vous contactiez vos amis.
0: C'est une possibilité. Très belle journée. Restez avec nous dans un instant. On va parler mécanique avec notre invité Stéphane Amand. Il sera avec des élèves de la cité scolaire présents demain matin sur le marché de Ribérac. Pour quelles raisons ? Réponse juste après la courte pause que voici.
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0: Je reçois notre invité est en studio, je l'en remercie, Stéphane Amand, bonjour.
7: Bonjour.
0: Vous êtes magasinier au sein du lycée pro de la cité scolaire Arnaud Daniel de Ribérac. Et vous serez, mais pas seul, sur le marché de Ribérac ce vendredi matin avec des élèves. Alors qui sont ces élèves et qu'allez-vous faire sur le marché de Ribérac ?
7: Eh bien, ce sont des élèves de première MRC, des métiers relations clients, qui sont accompagnés de Madame Lola, leur professeur. Et nous allons exposer nos véhicules, enfin un de nos véhicules qui nous sert à faire des challenges à la voiture électrique.
0: Alors expliquez peut-être en quelques mots quel véhicule vous allez présenter, quelle est la particularité de ce véhicule qui n'est pas un véhicule que l'on voit sur la route tous les jours.
7: Alors c'est un véhicule qui a été éco-conçu au lycée de Ribérac et qui a pour spécificité, il est électrique et ne consomme que 1 litre. On va prendre l'unité, l'essence, pour 1600 km.
0: Donc c'est très intéressant si c'était pour la voiture de Monsieur Tout-le-Monde.
7: Ça. Ah oui, là oui.
0: Qui sont ces élèves donc qui vont venir? Est-ce que c'est leur première année dans cette section, deuxième année?
7: Donc là, ils sont en deuxième année de MRC. Mmh. C'est leur premier marché à Ribérac. Et ils vont venir affronter...
0: Expliquer
7: les clients, aux clients ce qu'ils font ici et le but du projet.
0: Alors comment ça va se passer? Donc ce vendredi matin sur le marché, il va y avoir un véhicule, ils vont expliquer leur démarche.
7: Donc il y aura le véhicule qui s'appelle R1 qui sera sur le marché. Ils vont venir exposer des goodies, donc c'est des objets à l'effigie de l'association Ripcar qu'ils vont vendre et qui leur permettra de pouvoir après profiter un petit peu de l'argent qu'ils ont récolté, quoi.
0: Alors, quel est le but de la conception de cette automobile, donc de R1?
7: Alors, le but, eh bien, c'est de participer à des challenges qui sont Albi et Nantes, et de pouvoir faire le maximum de kilomètres avec le minimum d'énergie.
0: Alors, c'est pas la première année qu'il y a ce type de challenge?
7: Non, c'est là, nous faisons la 12e année, là, cette année.
0: Et donc, à chaque fois, des élèves différents, parce que d'année en année, forcément, les élèves, ils arrivent, ils sont présents, ils font le challenge, et puis ils s'en vont.
7: Exactement. Alors, on essaie de les garder le maximum, c'est 3 ans, première, seconde, terminale. Et ensuite, la relève arrive tous les ans. On essaie de renouveler l'équipe tous les ans.
0: Qu'est-ce qu'il reste après de cette expérience? Parce qu'il y a un peu de recul quand même maintenant, avec plus de 10 ans, à la fois pour les jeunes, pour le corps enseignant et puis pour le personnel, puisque je rappelle que Stéphane, vous n'êtes pas enseignant.
7: Pas du tout. Alors, avec le recul, c'est vrai que les élèves vivent une expérience extraordinaire. Choses qu'ils n'auront pas dans le cursus scolaire normal. Et puis
0: ni dans leur vie professionnelle.
7: Et on le voit quand ils partent, ils sont déçus, ils veulent continuer, mais bon, après
0: ils peuvent pas,
7: la vie continue pour eux.
0: C'est ça. Est-ce que ensuite ça leur sert dans leur métier, parce que les premiers, il y a 10 ans, maintenant ils ont une vie sociale et un métier pas forcément dans cette branche là
7: alors il y en a qui continuent en BTS, ouais. Pas forcément dans cette branche, mais qui font toujours de l'électricité, de la maintenance, du commerce. Donc, ça leur fait une expérience de plus.
0: Ben, c'est parfait. Merci beaucoup. On va les rencontrer, puisque c'est ce vendredi matin. Donc, le temps de la durée du marché, c'est-à-dire entre 8h et midi à peu près.
7: C'est ça. Voilà.
0: Donc, présent, pas très loin des studios de Liberté FM. Donc,
7: juste à côté, normalement.
0: Voilà. Il devrait faire beau, donc la matinée sera agréable et sera l'occasion peut-être pour le commun des mortels de rentrer dans le véhicule ou pas.
7: Ah, on peut pas, non. On peut pas. C'est trop fragile.
0: Ah.
7: En plus, faut que le...
0: Et dans quelle matière?
7: Il est en carbone, celui-là.
0: Ouais.
7: Tout en carbone. Et alors, le standard, c'est un élève qui mesure 1m60 et qui pèse 50 kilos.
0: Donc, c'est limité.
7: Donc, c'est très limité.
0: Ouais. Très bien, donc rendez-vous sur le marché de Ribérac ce vendredi matin pour rencontrer ces jeunes, le fameux prototype R1, et puis bien sûr les aider un peu financièrement à travers la vente de ces goodies. Merci beaucoup Stéphane Hamon d'être venu jusqu'à nous.
7: Merci à vous et à vendredi.
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0: Vous pouvez retrouver cet entretien avec Stéphane Hamon sur libertéfm.fr. Voici les titres de cette nouvelle édition avec la mobilisation des jeunes aujourd'hui en Dordogne. À quoi faut-il s'attendre? Réponse avec tous les détails dans un instant. La commune de Mareuil en Périgord se mobilise en proposant plusieurs randonnées ce dimanche au profit de la Ligue contre le cancer. Le César Palace, c'est une institution à Agen. La discothèque s'apprête à rouvrir ses portes avec un nouveau visage. Enfin, la météo, le retour d'éclaircies dès ce matin sur le département. Bonjour, une centaine de lycéens étaient encore rassemblés hier devant le lycée Joséphine Baker à Sarlat. Ils étaient une dizaine à Nontron, mais le mouvement repart dans d'autres communes ce matin. Les lycéens de Périgueux, Bergerac et Sarlat ont voté pour reprendre le blocus. En revanche, aucune manifestation n'est prévue. À Périgueux, les lycéens mobilisés se sont retrouvés depuis maintenant une demi-heure devant la cité scolaire Bertrand de Born. Contrairement à mardi, ils ne seront pas devant les autres établissements. À Terrasson, en revanche, le blocus au lycée Antoine de Saint-Exupéry est levé. Il n'y avait plus assez d'élèves mobilisés. À Bergerac, les lycées mobilisés Maine de Biran ont eux aussi voté pour reprendre le blocus ce matin. Une réunion en assemblée générale devrait avoir lieu dans l'une des classes de l'établissement dans le courant de la matinée. À Sarlat, les élèves prévoient de reconduire le blocage de l'établissement aujourd'hui, mais demain également. Certains envisagent de se relayer jour et nuit, même pendant ce week-end. Les jeunes périgourdins souhaitent dénoncer les conditions d'apprentissage, le manque de moyens, et ils demandent la suppression notamment de Parcoursup. Dans la nuit de mardi à mercredi, les policiers de la BAC sont intervenus à Périgueux après l'appel d'un gérant du restaurant du centre-ville. Son alarme venait de se déclencher et grâce à la caméra, il voit qu'une personne s'est introduite dans son établissement. Les policiers se rendent tout de suite sur les lieux et rentrent dans le restaurant après qu'un employé leur ait donné les clés. Ils fouillent aussitôt les deux étages pour essayer de trouver l'intrus, mais ils ne trouvent personne. Ils décident d'aller regarder dans les cages d'escalier menant à la cave jusqu'au moment où ils tombent sur un homme recroquevillé derrière une poubelle. Sur lui, ils trouvent des outils de crochetage. L'homme est en sueur, il est essoufflé et aussitôt interpellé. Au commissariat, les policiers découvrent que cet homme de 35 ans est connu de leur service. De plus, un mandat de recherche a été émis à son encontre pour avoir commis plusieurs faits similaires dans le sud de la France. Il a été déféré à l'issue de sa garde à vue et placé en détention dans l'attente de son procès. Les sapeurs-pompiers de Belvès, du Bugue et de Saint-Cyprien sont intervenus pour l'incendie d'une maison. À leur arrivée, la demeure de 100 mètres carrés était totalement embrasée. Deux lances ont été utilisées pour maîtriser l'incendie et éviter que le sinistre ne se propage à une grange de 150 mètres carrés. Un homme de 23 ans circulait en trottinette rue du commandant Charcot à Coulounier-Chamier lorsqu'il a grillé un feu rouge. Au même moment, une voiture conduite par une femme de 40 ans l'a percuté. Légèrement blessé, le jeune homme a été pris en charge par les sapeurs-pompiers mais n'a pas été transporté à l'hôpital. Dimanche, la commune de Mareuil en Périgord organise une matinée sportive dans le cadre d'Octobre Rose en partenariat avec la Ligue contre le cancer d'Ordogne. Le rendez-vous est donné à 8h30 à la salle des fêtes de Mareuil-sur-Belle pour l'ouverture des inscriptions aux différentes activités sportives proposées. À 9h, le départ de la randonnée en cyclo de 60 km sera donné. Il sera suivi demi-heure plus tard d'une balade en VTT de 20 km, puis à 10h d'une randonnée pédestre de 7 km, ainsi que d'un trail nature et canicross. Les organisateurs prévoient également un repas à la mi-journée, soit sur place ou à emporter. Il est nécessaire de réserver par téléphone. Vous pouvez le faire au 06 47 45 64 00 et tout cela au profit d'Octobre Rose. Dans l'actualité, mais en Lot-et-Garonne à présent, ce ne sont pas encore les effluves de la fête qui embaument l'intérieur du César Palace, mais celle de la peinture fraîche. Depuis quelques jours, un couple de Lotois s'affaire. Ils viennent de reprendre l'établissement avec l'objectif d'en rouvrir les portes d'ici quelques semaines, après d'importants travaux de rafraîchissement et de décoration, sans en changer l'âme. La clientèle d'habitués devrait rapidement y reprendre ses marques. Le César Palace est une institution à Agen. Il fallait rénover les lieux, mais en garder l'esprit boîte de nuit, typée rétro, ouverte le vendredi et le samedi en soirée, et deux autres jours de la semaine en journée. La cible, ce sont les 25-30 ans, avec de belles surprises, promettent les nouveaux propriétaires. Un nouveau DJ sera aussi de la partie. Toujours dans le mystère, le couple de Lotois indique que c'est quelqu'un qui est réputé dans la genêt pour les belles soirées qu'il anime. Le Copacabana, pendant l'antillé du César, ouvrira lui aussi à la fin du mois, signe que l'attente est là. En à peine 48 heures, la page du nouveau César Palace avait atteint les 60 000 vues, ce qui indique tout de même l'intérêt pour ce nouveau lieu des noctambules Lot-et-Garonne. Dans l'actualité ce matin, nouvelle journée de blocage et de manifestation dans toute la France. À Nantes, de nombreux établissements sont déjà bloqués ce matin. Les premiers mouvements ont été enregistrés vers 6 heures. L'absence d'annonce de Sébastien Lecornu hier soir a ravivé la colère. Grosse frayeur hier soir pour Céline Dion. La chanteuse québécoise est tombée sur scène lors de sa 11e représentation parisienne à la Plénitude Arena, provoquant un moment d'inquiétude chez les spectateurs. Un rapport parlementaire recommande d'interdire la vente de boissons énergisantes aux moins de 16 ans, en raison notamment de leurs effets nocifs sur les adolescents.
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0: Le retour du soleil progressivement sur la Dordogne. Les températures sont basses ce matin, 12 degrés à Saint-Méard-de-Dronne, mais le thermomètre devrait grimper jusqu'à 17 à Font-Roc. Alors évidemment, c'est un peu plus frais qu'il y a quelques jours, mais ça reste quand même de saison ou quasiment. De belles éclaircies sont annoncées demain encore sur la Dordogne. Et puis, samedi, il se pourrait qu'on ait une petite couverture nuageuse et qui donne localement quelques ondées.
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0: Bonne fête aux Pélagies aujourd'hui, en ce 281e jour de 2026. Le soleil s'est levé il y a quelques instants, à 8h. Il se couchera à 19h15. En octobre, si tu es prudent, achète grains et vêtements. Tel est le dicton de ce jeudi.
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0: Eh ben Céline Dion, on va l'écouter, et c'est Philippe Lecomte de l'association 360 degrés à la Marteille qui sera notre invité au téléphone.

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0: Il est temps que nous découvrions le programme télé de ce soir et ça se fait avec Thierry. Bonjour.
1: Bonjour, ma sélection télé pour votre soirée du jeudi 8 octobre sur TF1 Intraçable, téléfilm avec Sophia et Saïdi. Il y a 5 ans, Julia perdait son mari, David, dans un tragique accident. Depuis, elle fait tout pour se reconstruire. Un soir, un inconnu monte à l'arrière de son taxi. Julia reconnaît son visage et se souvient de tout un pan de l'accident. Sur France 3, Meurtre dans le Jura, téléfilm. Sur France 4, Misery, film avec Kathy Bates. Paul Sheldon, romancier, quitte l'hôtel de montagne où il a l'habitude d'écrire et prend la route de New York. Pris dans un violent blizzard, sa voiture dérape dans la neige et tombe dans un ravin. Sur Arte, Camarade, série. Sur France 2, L'Heure de Vérité, présentée par Caroline Roux. L'ancien Premier ministre Édouard Philippe, candidat Horizon à l'élection présidentielle, est le premier invité de l'émission. Sur M6, On n'est pas d'accord, magazine présenté par Julien Courbet. Et puis sur W9, Il y a que la vérité qui compte, divertissement. Très belle soirée télé à tous.
0: Merci. L'Heure de Vérité qui fait son retour sur le petit écran qui avait été programmé la semaine dernière et puis qui finalement avait été reporté en raison de l'actualité. C'est donc le grand retour de cette émission culte qui avait marqué les années 80 et 90 sur Antenne 2 à l'époque. Le rendez-vous est ciné, c'est tout de suite avec Clément.
2: Bonjour Pascal et à nos auditeurs. Aujourd'hui, on se retrouve en ce jeudi 1er octobre pour la chronique cinéma. Commençons par Ribérac avec, à 18h, Les Ensorceleuses 2, un film de Suzanne Bier. Les sœurs Owen affrontent la sombre malédiction qui menace de détruire leur famille une fois pour toutes, dans un événement cinématographique mêlant divertissement, magie et chaos. Et à 20h30, La vie d'une femme, un film de Charline Bourgeois-Taquet. Gabrielle se consacre corps et âme à son métier, chirurgienne et chef de service dans un hôpital public. Elle court et se démultiplie, assaillie de responsabilités. Il lui reste peu de temps pour sa vie privée. Du côté de Saint-Astier, à 18h, Tombé du ciel, un film de Mohamed Abidi. Ilyes mène une vie joyeuse dans la banlieue de Roubaix, seul problème, le bac. Après l'avoir échoué 2 fois, c'est sa dernière chance de l'avoir, et de rendre enfin ses parents fiers. Mais un incendie survient pendant le bac blanc et on l'accuse d'en être à l'origine. Et à 20h30, La vie d'une femme. Et voilà, c'est tout pour aujourd'hui. On se retrouve demain pour la chronique cinéma.
0: Absolument, mais pour l'agenda, c'est tout de suite, Clément.
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2: Bonjour, c'est Clément, et aujourd'hui on se retrouve pour vos idées de sorties. Vendredi 9 octobre à 20h45 à la salle des fêtes de Ménesplé, méga loto foot animé par le club. Deux parties spéciales valeur 115 et 150 euros, avec plusieurs cartes cadeaux à gagner. Tarif carton 1,50€ l'un, 8€ les 6, 11€ les 8, 16€ les 12, carton surprise 1€, loto perso 2€, bingo 2€, sur place, jeu du bar Tombola, réservation au 06 07 35 20 70. Vendredi 9 octobre, méga loto à l'espace culturel de Ribérac à 20h45, organisé par l'association Comité des œuvres sociales de Ribérac et animé par Lionel. 1€ le carton, dont deux parties spéciales superbes pourriches 40 lots. Samedi 10 octobre à la salle des fêtes de Montagrier, concours de belote organisé par l'association Au fil des ans, début des inscriptions à 20h15. Sur place, bourriche, buvette et crêpes, soupe offerte, tarif de participation 10€. Samedi 10 à Neuvik, deux mégalotos, l'un à 14h et l'autre à 20h45, organisé par l'association Dites non au cancer et animé par l'association. 30 lots à gagner par loto, tarif carton 1,50€ l'un, 8€ les 6, 10€ les 8 et 15€ les 12. Partie spéciale 1€, bingo 1€, sur place restauration et buvette, réservation au 07 87 01 88 91. Dimanche 11 octobre à 17h à l'église de la Rochebeaucourt, rencontre chorale organisée par l'association La Grande Métairie et en partenariat avec la commune de la Rochebeaucourt. Participation libre, répertoire de musique variée. Et pour finir, dimanche 11 octobre, à 10h30 et à 14h30 à Mansignac, deux mégalotos organisés par l'association Les Amis du Pain et animés par Lionel. Tarif 10€ carton en volonté par personne pour un loto et 15€ carton en volonté par personne pour les deux. Sur place, jeu du bar, forfait 6 jeux, maxi bingo, loto bonus bourriche, midi repas 12€, entrée plat dessert, plus 6 jeux du bar. Voilà, c'était vos idées de sortie. Vous pouvez retrouver le détail de toutes ces manifestations sur le site internet de Liberté FM ou sur notre page Facebook. Si vous aussi vous souhaitez faire la promotion de vos manifestations sur notre antenne, envoyez-nous un mail à contact@libertefm.fr. www.tf1.fr. Quant à moi, je vous dis à très vite.

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2: Notre invité à présent est au téléphone, Philippe Lecomte. Bonjour.
3: Bonjour Pascal.
2: Merci de nous consacrer quelques instants. Vous êtes peintre et du 9 au 25 octobre, vous proposez une exposition, alors toujours sur ce site de La Marteille, situé sur la commune de Cercles-la-Tour-Blanche. Présentez-nous cette exposition et votre travail, parce que ce sont vos œuvres que vous allez présenter.
3: Oui, c'est effectivement mon travail que je présente durant ces trois grands week-ends. Hein. C'est un travail que je présente de temps en temps, puisque le lieu sur lequel l'exposition se déroule est en fait le lieu d'exposition de l'association 305 degrés, où tous les ans on renouvelle les invitations et on fait à peu près deux expositions par an. Cette fois-ci, ben, au mois d'octobre, l'année dernière, c'était Benjamin Bondoneau qui venait de Cerlas, et cette fois-ci, effectivement, c'est moi qui présente mon travail. C'est un travail que j'ai pas présenté depuis à peu près 4 ans. Donc là, c'est à la fois des nouveautés, mais aussi j'ai souhaité reprendre quelques éléments un peu plus anciens. Il y a même des petits dessins qui datent d'il y a une trentaine d'années. C'est toujours intéressant pour un artiste d'aller voir un petit peu par le passage par lequel il s'est frayé un chemin. Et puis je pense aussi que pour les spectateurs, ben, ça peut être bien de voir un petit peu l'évolution d'un travail, comment ça se passe. Qu'on n'arrive pas là d'un coup, d'un seul, et qu'effectivement, il a fallu faire tout un petit parcours.
2: Ce sont des dessins, des peintures, des photos?
3: Alors, il n'y a pas de photos du tout, je ne suis pas du tout photographe. En revanche, effectivement, il y a des toiles et des dessins. C'est-à-dire, en fait, la salle est assez grande, donc ça permet de faire une exposition qui est un peu conséquente, disons, puisque là, il y a à peu près 50 formats qui sont présentés quand même. Donc des grands formats, puisqu'il y a pas mal de formats qui font 1m20 sur 1m50, donc ce sont déjà des toiles d'une bonne dimension. Il y a peut-être, une vingtaine, c'est peut-être à peu près la moitié, une vingtaine ou une trentaine de toiles, et puis à peu près la même chose en dessin, avant tout, plutôt des petits formats en dessin, parce que le papier c'est plus compliqué à transporter, puis c'est plus fragile. Mais voilà, c'est à la fois des dessins et des toiles, et puis il y a aussi beaucoup de dessins à consulter, puisque j'ai préparé des petits tas de dessins où les gens pourront effectivement voir mon travail au cours de toutes ces années.
2: Est-ce que, puisque ce sont des grands formats pour une partie en tout cas de ces œuvres que vous présentez, des paysages, de l'abstrait, les deux peut-être?
3: Alors, on peut faire des paysages abstraits, c'est vrai. C'est pas mon travail en l'occurrence. Alors moi, c'est toujours très compliqué de parler de son travail. Généralement, la première question qu'on nous pose quand on est artiste peintre, c'est est-ce que vous faites du figuratif ou de l'abstrait. Moi, je parle de la réalité. Je parle plutôt du corps. Donc, c'est un travail autour effectivement de la sensation du corps, du fait que c'est à peu près dans quoi on habite, mais on n'est pas toujours. On ne sait pas toujours quoi en faire de ce fameux corps. Et donc, je travaille un peu là-dessus, mais d'une façon qui n'est pas du tout figurative, disons, représentative, c'est pas du nu académique, même si on pourrait avoir le croquis nu dans l'exposition, parce que j'ai pas mal pratiqué cette discipline. Mais c'est plutôt un travail autour de la sensation, autour de la réinterprétation de ce rapport avec le corps. Donc, c'est vrai que si on le voit comme ça, sur une toile ou deux, on peut tout à fait penser que c'est abstrait, parce qu'effectivement, la façon dont c'est présenté est surtout un mélange de formes, de couleurs, de lignes, et qu'on est assez loin du modèle, ça c'est sûr.
2: Et donc, vous proposez ces œuvres, donc je le rappelle, du 9 au 25 octobre. Hein. Donc, c'est dans l'ancienne école de La Marteille.
3: Oui, c'est dans l'ancienne école, et puis donc ça sera pendant 3 week-ends, hein, du vendredi au dimanche, et puis sur les 3 week-ends, un petit peu d'animation, effectivement, pour que les gens viennent et reviennent voir ce travail. Et c'est dans cette grande salle et dans ce bel endroit de 80 mètres carrés avec 6 mètres au plafond, avec une très belle lumière dans ce jardin. Le petit programme, le premier week-end, ben, c'est le vernissage, hein, c'est assez classique, mais c'est vrai que c'est un bon moment pour passer un moment convivial ensemble, en discuter, découvrir déjà, parce qu'il y a beaucoup de choses encore une fois à voir. C'est vraiment une exposition qui est conséquente et qui est très importante pour moi en l'occurrence. Donc il y a un vernissage qui est le premier vendredi, le jour d'ouverture, le 9 octobre, à partir de 18h, où évidemment vous êtes toutes et tous conviés.

0: Et puis le week-end d'après, là, on va passer sur le côté littéraire plutôt, parce qu'on va avoir une lecture, des écrits sur l'art par une actrice qui s'appelle Claude Fauss, que vous connaissez peut-être, qui tient le café chez Simone à Ligueux. Et donc à 18h30 le samedi 17 octobre, il y aura effectivement ces lectures de textes divers et variés. On dira, là, on a fait un choix avec Claude, histoire de donner un petit peu le ton à cette manifestation. Et puis le troisième week-end, ce sera donc le dimanche, le week-end de la fermeture, normalement à 17h. Ben, je vous proposerai une petite causerie pour parler, pour évoquer ensemble, pour partager en tout cas une réflexion sur le nu dans l'art, puisque c'est effectivement un peu la thématique de mon travail. Alors, pas que sur le nu, mais enfin sur la sensation, mais quand même parler de cet endroit un petit peu particulier qui fait que l'art, c'est souvent, enfin, tout au long de son histoire, s'est intéressé évidemment du nu dans l'art, depuis la représentation de Adam et Ève jusqu'à Klimt, jusqu'à, je sais pas, Modigliani. Enfin, les nus dans l'art sont pléthores, il y en a plein les musées. Mais pourquoi il y a cet intérêt si fort de la part des artistes, mais aussi de la part du public? Voilà, c'est une question qui m'intéresse et que j'ai envie de partager avec les spectateurs.
1: Vous parliez à l'instant, Philippe, de texte. Est-ce que pour chaque toile présentée, il y aura une petite illustration avec un texte?
0: Non, il y a juste le titre. Quand il y a un titre, il n'y a pas toujours de titre. C'est un peu récent que je me suis remis à mettre des titres, mais non, c'est vraiment, il n'y a pas d'explication. Moi, mon travail est un travail qui ne nécessite pas, je peux en parler évidemment si quand les gens viennent, je suis ravi de partager avec eux la façon dont j'ai envisagé ce travail, mais c'est pas un travail conceptuel, c'est pas un travail, c'est un travail de pensée, mais c'est pas un travail cérébral très complexe de ce côté-là.
1: Vous auriez pu rajouter un proverbe, une citation, une pensée à travers vos œuvres.
0: C'est sûr que là, il y a beaucoup de gens qui pourraient m'inspirer. Il y a beaucoup de gens qui ont dit beaucoup de choses intéressantes. Je vous en donne une.
1: Allez, pourquoi pas?
0: Allez, c'est juste comme ça, en direct. Robert Filliou, qui disait « L'art, c'est ce qui rend la vie plus intéressante que l'art ». Voilà. Une fois que vous avez fait ça, vous avez 4 heures.
1: Non, très bien. Alors, on va pas avoir 4 heures pour clore cet entretien, Philippe Lecomte. Simplement le temps de rappeler donc cette exposition du 9 au 25 octobre, les vendredis, samedis et dimanches. On peut de toute façon retrouver ces informations sur le site, soit le vôtre, soit de l'association 360 degrés.
0: Oui, sur le site de l'association, ça sera le plus simple. Donc, 360 degrés, 360 en chiffres, degrés en minuscules.art. Sinon, pour les horaires, quand même, vendredi, samedi, c'est 15h-19h, et les dimanches, c'est 11h-13h, c'est ouvert le matin, et 15h-18h. Voilà, vous avez donc 9 jours pour venir voir ce travail et le partager avec moi.
1: Et nous n'hésiterons pas à aller vous rendre visite. Merci beaucoup à Philippe Lecomte pour ces quelques instants.
0: Avec plaisir. Merci beaucoup, Pascal.

0: Et il est 8h30.
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0: Nouvelle édition d'Info consacrée tout d'abord à la mobilisation des lycéens en Dordogne. Une centaine était encore rassemblée hier devant le lycée Joséphine Baker à Sarlat, une dizaine à Nontron, mais le mouvement repart dans d'autres communes depuis ce matin. Les lycéens de Périgueux, Bergerac et Sarlat ont voté pour reprendre les blocus. En revanche, aucune manifestation n'est prévue. À Périgueux, les lycéens se sont retrouvés tout à l'heure à 7h30 devant la cité scolaire Bertrand de Born. Contrairement à mardi, ils ne seront pas devant les autres établissements. À Terrasson, en revanche, le blocus au lycée Antoine-Saint-Exupéry est levé. Il n'y avait plus assez d'élèves mobilisés. À Bergerac, les lycéens mobilisés de Maine-de-Biran ont eux aussi voté pour reprendre le blocus depuis ce matin. Une assemblée générale aura lieu dans une salle de l'établissement dans le courant de la matinée. À Sarlat, les élèves prévoient de reconduire le blocage de l'établissement au moins jusqu'à lundi. Certains envisagent de se relayer jour et nuit, même pendant le week-end. Les jeunes périgourdins souhaitent dénoncer leurs conditions d'apprentissage, le manque de moyens, et ils demandent la suppression notamment de Parcoursup. Dans l'actualité également, à La Rochelais, la Dordogne se dote d'un troisième crématorium. Curieuse sortie pour un week-end, le tout nouveau crématorium de La Rochelais ouvrait ses portes au grand public le week-end dernier après avoir été inauguré, loin de rebuter les habitants des alentours. L'initiative s'est au contraire taillée un franc succès. Ce crématorium arrive à point nommé dans un département qui n'était équipé que de deux autres jusque-là, celui de Sanillac, exploité par Virgo, et celui de Bergerac par la société crématiste bergeracoise. Autrement dit, la Dordogne était sous-dotée alors que ce rite funéraire ne cesse de gagner du terrain. Par petits groupes, les visiteurs ont découvert les lieux, à commencer par le parking ombragé de grands chênes centenaires. Derrière, le crématorium, construit sur un seul niveau, présente une architecture des couleurs et des matériaux sobres, propres à la sérénité qui va bien en ce lieu. Le hall d'accueil ouvre sur la salle de cérémonie de 80 places avec deux téléviseurs pour diffuser par exemple des images fournies par la famille du défunt. Au fond, deux socles, l'un pour recevoir un cercueil, l'autre une urne funéraire. Le crématorium stricto sensu est situé derrière. Le processus peut être suivi en direct par la famille à travers une vitre ou bien par retransmission dans la salle grâce aux deux écrans. Il faut 6 secondes au bras automatique pour pousser vers le four le cercueil installé sur la table de crémation. Aucune fumée n'étant tolérée, les gaz de combustion sont brûlés, puis une filtration chimique fixe les polluants, tandis que la poussière est piégée mécaniquement. Une autre salle permet de remettre l'urne à la famille du défunt. Si elle le souhaite, cette dernière peut se rendre ensuite dans une seconde bâtisse qui jouxte le crématorium afin de profiter de sa salle de convivialité. Ces deux surfaces bâties de 600 mètres carrés et le parking de 49 places sont implantées sur une parcelle de 8000 mètres carrés où se déploie un jardin qui dispose d'un puits de dispersion des cendres. Le lieu d'implantation n'est pas neutre. À la croisée de 4 départements, Dordogne, Charente, Charente-Maritime, Gironde, jusque-là, les 120 000 habitants de ce

0: coup de cœur. La première crémation a eu lieu cette semaine. Le crématorium est désormais ouvert du lundi au samedi de 8h à 18h30 avec un service de réservation en ligne 24 heures sur 24 mis à la disposition des opérateurs funéraires. Dans l'actualité, mais cette fois-ci en Charente-Maritime, les lycées seront fermés aujourd'hui et demain. La journée d'hier, bien plus calme que la fin de la semaine précédente, a été agitée autour des lycées de La Rochelle. 4 interpellations suivies de placements en garde à vue ont été signalées, 3 mineurs et un majeur, après notamment des heurts autour du lycée Doté. Aucun blessé n'est toutefois à déplorer. Hier soir, la préfecture de Charente-Maritime annonçait que les lycées Rochelais, en concertation avec le recteur et les proviseurs de ces établissements, seront fermés aujourd'hui et demain. Les autres lycées de Charente-Maritime sont ouverts. Une nouvelle journée de mobilisation est annoncée pour ce jeudi. Plusieurs syndicats de l'éducation nationale ont notamment appelé à une journée de grève et de manifestation en soutien à la mobilisation des lycéens. Nouvelle journée au niveau national, blocage des lycées et manifestations un peu partout en France. À Nantes, de nombreux établissements sont touchés déjà ce matin par les premiers mouvements qui, dans certains secteurs, ont commencé dès 6h du matin. Céline Dion a chuté hier soir sur scène lors de sa 11e représentation parisienne à la Plénitude Arena, provoquant un moment d'inquiétude chez les spectateurs. La chanteuse s'est très vite relevée, faisant un signe de la main à son équipe technique et aux spectateurs, indiquant que tout allait bien. Quelques minutes plus tôt, elle avait perdu les paroles de l'un de ses plus grands succès, Pour que tu m'aimes encore. Heureusement, le public dans la salle a repris à sa place cette air quasi mondialement connu. Un rapport parlementaire recommande d'interdire la vente des boissons aux mineurs de moins de 16 ans en raison des effets nocifs sur les adolescents.
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0: Le retour d'éclaircies progressivement au fil des heures sur le département. On constate tout de même ce matin les températures plutôt basses avec 12 degrés à la chapelle Grésignac, mais cet après-midi 17 attendu à Saint-Léon-sur-Vézère. De belles éclaircies pour demain avec un mercure toujours légèrement quand même en dessous des normales de saison. Une perturbation devrait traverser samedi le département. Là encore, les températures n'en profiteront pas pour grimper, même dimanche qui devrait être partagé entre nuages, éclaircies et localement quelques ondées.
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0: Retrouvons Thierry tout de suite pour l'éphéméride de ce jeudi.
3: Et nous sommes le 8 octobre aujourd'hui, nous fêtons les Laurence.
0: Et voilà, on ne t'entend plus.
3: Et nous sommes le 8 octobre aujourd'hui, nous fêtons les Laurence. Et en ce 8 octobre...
0: Eh ben, petit souci, on va recommencer.
3: Et nous sommes le 8 octobre aujourd'hui, nous fêtons les Laurence. Voilà. Et en ce 8 octobre, je peux vous parler du révérend Jesse Jackson, pasteur et militant des droits civiques américains, né en 1941. J'aurais aussi pu vous parler de Matt Damon, l'acteur né en 1970. Mais le 8 octobre 1967 est arrêté en Bolivie le révolutionnaire le plus célèbre du XXe siècle, Che Guevara, Ernesto Rafael Guevara de la Serna, né dans une famille bourgeoise argentine. Étudiant, il fait un voyage à travers l'Amérique latine qui provoque son désir d'aider le peuple en luttant contre l'injustice sociale. Pour lui, seule la révolution armée peut venir à bout des inégalités socio-économiques. Il achève ses études de médecine, se rend au Guatemala puis rejoint les troupes de Fidel Castro en 55. Désormais surnommé Che Guevara, il participe au débarquement de Cuba et au renversement du dictateur Batista. Il sera ministre de l'Industrie et écrit plusieurs livres sur la pratique de la révolution et de la guérilla. En 65, il part en Amérique latine pour organiser la guérilla pour s'attaquer à l'impérialisme américain. Le 8 octobre 67, il est capturé en Bolivie lors d'un affrontement avec l'armée bolivienne sous les ordres de la CIA. Il est exécuté sommairement le 9 octobre 67. Che Guevara est devenu un véritable mythe après sa mort et un symbole pour les mouvements révolutionnaires marxistes du monde entier. Le portrait de Che Guevara, pris par Alberto Korda en 1960, est l'une des photos les plus reproduites à l'échelle mondiale. La citation du jour est signée du Che.

0: Soyez réaliste, demandez l'impossible.
1: Eh ben, ce qui est tout à fait possible, c'est que nous écoutions à demain, Thierry, un titre de Bruno Mars. C'est son anniversaire, 41 ans aujourd'hui, né à Honolulu le 8 octobre 1985, de son vrai nom Peter Hernandez, chanteur, compositeur, producteur et danseur, auteur de 16 Grammy Awards, 130 millions de disques vendus. Il est l'artiste qui a cumulé le plus grand nombre de disques de diamants aux États-Unis.

0: C'est l'heure de votre chronique éco-astuces avec Cécile Lacroix du Café Pluche. Bonjour Cécile.
1: Bonjour Christian.
0: Alors aujourd'hui, c'est bon pour les matinaux, il va être question de café.
1: Eh oui, bonjour à tout le monde. Aujourd'hui, ce qu'on jette, mais qui pourrait servir la suite, et merci à Julie. Le marc de café, le recyclé, alors, y compris celui qui est contenu dans les dosettes de type... On peut dire des marques ?
0: Oui, vas-y.
1: Allez.
0: Ne gêne pas.
1: Type Senseo. Important. Primordial, même. Pour une utilisation ultérieure, il faut bien sécher le marc au préalable. Sinon, risque de moisissure si vous le stockez dans un pot fermé en vue de l'utiliser plus tard. Le marc de café, donc, est très utile comme gommage pour le corps. Avec un peu d'huile ou de miel, il gomme le visage. En fait, ça coûte combien déjà un produit de gommage du corps ? Pour le visage, c'est entre 200 et 350 euros le kilo.
0: Ah oui, quand même, c'est plus cher qu'un foie gras ou ma consommation de yaourt annuel.
1: Eh oui, on s'en rend pas toujours compte. Comme on l'achète en 100 millilitres, voilà. Et on ne se rend pas compte non plus de la quantité qui reste dans le tube, malgré tous nos efforts
0: bien
1: pour
0: sûr.
1: Utiliser à fond la quantité contenue dans le contenant. Tête en bas, taper dessus, mettre de l'eau dedans, que sais-je encore. Pour rappel, parfois, le contenant compte pour la moitié du prix. Franchement, ça vaut le coup d'essayer, non ?
0: Au moins essayer.
1: Voilà. Donc, voilà une bonne façon de voir les choses, au moins essayer une fois.
0: Mais Cécile, dis-nous, comment on fait exactement ?
1: Vous appliquez sur la peau mouillée et vous massez, puis vous rincez. Vous laissez quelques instants sur la peau pour lui faire profiter des bienfaits du miel, par exemple, qui peut être cicatrisant, qui est hydratant. Pour les proportions, ça, c'est suivant la texture que vous souhaitez. Chacun et chacune ses goûts, et les goûts et les couleurs...
0: Ça ne se discute pas.
1: Et voilà. Julie nous dit, je m'en fais une certaine quantité d'avance que je stocke dans un pot en plastique fermé hermétiquement et qui reste dans ma douche. Grâce au miel imputrescible, la préparation ne moisit pas. Il est aussi possible de remplacer le miel par une huile végétale, suivant les propriétés qui sont recherchées. Personnellement, j'aime moins. Je trouve que cela revient plus cher suivant l'huile utilisée et que ça rince moins bien aussi. Mais ça peut être super pour les peaux très sèches. J'ajouterais cependant que si l'huile ou le miel coûte cher, ça ne coûte pas 200 euros le litre, n'est-ce pas ?
0: Tu m'as dit que le marc de café pouvait servir à bien des choses, mais à quoi encore, par exemple ?
1: Il dégraisse les canalisations et les désodorise quand on l'y verse avec de l'eau chaude. L'eau chaude, ça sert à éviter les bouchons.
0: Ah bah très bien, ça j'en ai besoin.
1: Une cuillère à café, de temps en temps, dans les canalisations, alors évier, lavabo... douche, baignoire, et le tour est joué.
0: Très bien, bon à savoir.
1: On peut aussi l'utiliser en substitut du bicarbonate pour récurer la vaisselle, l'évier, le plan de travail, le lavabo, etc. Aucune contre-indication. Et si vous n'avez pas d'épluchure d'agrumes sous la main, j'en ai parlé la dernière fois, une petite coupelle de marc de café placée dans le réfrigérateur atténue les odeurs.
0: Ok.
1: Le marc de café est votre ami, je vous le dis.
0: Ah, je vois ça.
1: Attends. Au jardin également, au compost, ou en engrais dans certaines plantes vertes potagères. Attention cependant, le marc de café n'est pas bon pour toutes les plantes. Vérifiez au préalable sur un site internet sérieux. Comme les pucerons n'aiment pas l'odeur du café, profitez-en pour les rosiers, les lauriers, les plants de haricots qui les attirent tout particulièrement.
0: Ouais, on connaît ça. On
1: est ouais, oui. Il ne vous reste plus qu'à vous mettre au café si vous n'en buvez pas, bon, ou à demander à la famille, aux amis, aux voisins et voisines de vous en mettre de côté. Peut-être même le bar en bas de la rue acceptera de le faire.
0: Bah oui, qui sait ?
1: Qui ne demande rien à rien.
0: Eh oui, bien sûr.
1: Il n'y a pas de mal à demander. Impossible n'est pas français. Il ne faut jamais dire jamais. Celui qui dit qui est. Bon, désolé, j'avais pas de cinquième, Maxime.
0: Avis aux auditeurs pour trouver une cinquième.
1: Oui. Bon, la semaine prochaine, je vous parlerai bien de cuisiner les restes, épisode 2.
0: Eh ben, on a hâte. Merci beaucoup, Cécile.
1: Et de rien.
0: Et à la semaine prochaine, donc.
1: Bonne semaine à tout le monde.
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3: À retrouver sur libertéfm.fr. L'horoscope de ce jeudi, tout de suite, c'est en compagnie d'Eva.
4: Bélier, votre ténacité face à une résistance extérieure finit par faire plier l'obstacle sans que vous ayez eu à élever la voix. Les taureaux, un plaisir culinaire ou sensoriel inattendu transforme un jeudi ordinaire en quelque chose de mémorable. Gémeaux, vous reliez deux événements que personne d'autre n'avait rapprochés. Ami Cancer, votre foyer vous envoie des signaux de bien-être et de sécurité. Lion, une reconnaissance que vous attendiez depuis un moment arrive enfin. Les Vierges, votre capacité à garder un secret vous est utile ce jeudi. Balance, une relation que vous pensiez tiède se révèle bien plus vivante et chaleureuse que vous ne le croyez. Les Scorpions, vous résolvez une équation complexe avec logique. Sagittaire, votre foi en un projet collectif redonne de l'élan à un groupe qui commençait à douter. Capricorne, vous prenez une décision ferme et juste sur quelque chose d'important. Les Verseaux, c'est le bon jour pour mettre à plat vos dépenses. Et les Poissons, si vous contactiez vos amis.
3: Bah oui, on va faire ça juste après la fin de cette matinale. Eva, que vous retrouverez évidemment dans la matinale demain sur Liberté FM 96.1. C'est Guillaume que l'on va nous retrouver juste après la courte pause que voici. Et puis on terminera évidemment en musique dans la foulée jusqu'à 9h.
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11: Aujourd'hui 8 octobre, revenons sur la carrière d'une athlète à l'incroyable parcours qui restera dans l'histoire de son sport. Elle a vu le jour le 8 octobre 1977 à Dijon. Elle, c'est Anne-Caroline Chausson. Et ce jour-là, autant vous dire que l'on ne sait pas encore ce qu'elle va devenir. C'est-à-dire une immense championne au parcours incroyable et on verra que rien ne l'arrête. C'est toute jeune qu'elle découvre le BMX, notamment grâce à ses frangins. Elle va vite comprendre que cette monture sera sa compagne d'une vie. Mais c'est le VTT qui lui ouvre grand ses bras pour les grandes compétitions enchaînant les titres dans les grandes épreuves, que ce soit en descente, en four cross ou encore en duel slalom. En comptant ses titres en junior, Anne-Caroline Chausson, c'est plus d'une quinzaine de titres de championne du monde de VTT. Mais le BMX dans tout ça, me direz-vous? Car oui, la bourguignonne est surtout connue pour cette discipline. Elle n'est pas en reste, notamment quand elle était adolescente, avec trois sacres de championne mondiale en junior. Et puis, il faudra attendre un petit peu pour la revoir sur le petit cycle. Nous sommes en août 2008. Le BMX fait sa grande apparition aux Jeux Olympiques. Voilà maintenant un an et demi que Anne-Caroline Chausson s'est décidée de remonter sur la selle d'un BMX presque 15 ans après ses dernières épreuves disputées, laissant son VTT de côté. La France a deux quotas pour ses premières épreuves olympiques du petit vélo. Si la Bretonne Laetitia Lecorguiller est celle sur qui se reposent tous les regards, car véritable spécialiste, Anne-Caroline s'arrache pour prendre le deuxième billet pour Pékin. Le 20 août 2008 au JO, Chausson remporte la phase de qualification. Deux jours plus tard, en demi-finale, elle est quasiment intouchable. Et ce vendredi 22 août, à 10h30 précise, heure de Pékin, que s'élance la finale féminine de BMX. Anne-Caroline Chausson a à ses côtés Laetitia Lecorguiller. Le start est donné. Et c'est avec une certaine aisance que Anne-Caroline maîtrise la piste de Laoshan en moins de 36 secondes. Et surtout, à la première place. Suivie deux secondes plus tard de sa compatriote, Anne-Caro entre dans l'histoire. Elle est la première championne olympique de BMX quand ses premiers amours lui permettent de s'inscrire dans la postérité. Nous, on se dit à demain pour de nouvelles histoires d'un jour avec Mémoire Sport.
3: Mais ce sera avec plaisir. Quelques rendez-vous à suivre sur Liberté FM avec les voix que vous connaissez sur notre antenne et qui vont vous accompagner tout au long de cette matinée. Bonjour la vie, consacrée à la photo. Michel Fouquet et Stéphane Laville présenteront l'expo photo intitulée Traces et proposée par l'atelier photo. C'est au centre culturel de Ribérac aux côtés de Christian. Ça sera à 11h. Un job, une solution avec le groupement employeur à 10h. Le rendez-vous philo, c'est à suivre avec Jacqueline Boniface. Et puis enfin, ça roule, le magazine de l'auto, mais pas que, avec aujourd'hui Sébastien qui va s'intéresser au Lancia et à son anniversaire 120 ans. Excellente matinée à toutes et à tous. À tout à l'heure. Midi pour le journal.

Bonjour à tous, c'est Seb pour votre émission Ça roule, l'émission de l'automobile, mais pas que. Cette semaine au sommaire de Ça roule, histoire des marques d'hier et d'aujourd'hui. Avec l'anniversaire d'une marque italienne, il y a des marques qui déplacent des voitures. Et puis il y a celles qui ont déplacé les frontières de l'ingénierie. Cette marque, c'est Lancia, qui fête ses 120 ans. De la révolutionnaire Lambda en 1922, première voiture au monde, il faut le rappeler, dotée d'une structure monocoque et de roues indépendantes, jusqu'aux folies rageuses de la Delta intégrale sur les pistes de rallye, en passant par l'élégance intemporelle de l'Aurelia B24, Lancia, c'est le mariage parfait entre la haute couture et l'aérodynamique, l'aristocratie sur route et la rage de vaincre en compétition. Alors, vous allez me dire, qu'est-ce qui fait vibrer l'ADN Lancia aujourd'hui ? Entre un passé légendaire et un renouveau électrique très attendu. Comment cette marque a-t-elle réinventé à jamais la façon de concevoir une automobile ? Ça roule va donc revenir sur l'une des marques transalpines qui a marqué son époque à travers ses réalisations et le monde automobile. La marque Lancia a été fondée le 27 novembre 1906 par un dénommé Vincenzo Lancia et un dénommé Claudio Fagolini. Lancia occupe une place à part dans l'histoire automobile. Bien avant de devenir la marque italienne, indissociable des rallyes, elle s'est distinguée par des solutions techniques audacieuses, des voitures élégantes et une volonté presque obsessionnelle d'innover. Dans l'histoire de Lancia, de la Lambda à la Stratos, de l'Aurelia à la Delta intégrale, la marque a souvent préféré inventer plutôt que suivre. Cette singularité lui a permis de devenir la marque la plus titrée de l'histoire du championnat du monde des rallyes, avec 11 titres constructeurs. Elle a aussi contribué à ses difficultés lorsque l'industrie automobile a privilégié volume, plateforme commune et rentabilité. En 2026 donc, pour ses 120 ans, Lancia tente pourtant d'écrire un nouveau chapitre de cette histoire que beaucoup croyaient terminée. Allez, sans plus attendre, un peu d'histoire dans Ça roule. L'histoire de Lancia commence donc avec un dénommé Vincenzo Lancia en 1906. Vincenzo Lancia n'est pas seulement un industriel, pilote automobile à 16 heures avant de devenir constructeur. Il travaille notamment pour Fiat et participe à plusieurs compétitions avant de fonder sa propre entreprise avec Claudio Fagolini le 27 novembre 1906 à Turin. Dès ses premières voitures sorties des chaînes de fabrication, Lancia cherche moins à produire en masse qu'à proposer des solutions différentes. Cette philosophie atteint une première consécration avec la dénommée Lambda, présentée en 1922. Alors que les automobiles reposent encore généralement sur un châssis séparé, Lancia, lui, opte pour une carrosserie autoporteuse qui améliore rigidité, légèreté et hauteur de caisse. La Lambda introduit également une suspension avant indépendante et un moteur à 4 cylindres en V étroit. Plusieurs principes qui paraissent aujourd'hui ordinaires étaient alors révolutionnaires. L'histoire de Lancia se construit ainsi très tôt autour d'une idée inhabituelle, à savoir une automobile élégante peut également servir de laboratoire technique. Comment Lancia est devenue une référence de l'innovation automobile ? Eh bien, après la Lancia Lambda, Lancia continue de cultiver sa différence. Avec la Lancia L'Aprilia, lancée en 1937, pousse notamment très loin le travail aérodynamique de la voiture et la recherche de légèreté. Après la guerre, la Lancia Aurelia confirme définitivement cette réputation d'avant-garde. Présentée en 1950, elle adopte le premier moteur V6 produit en grande série. Sa transmission, quant à elle, est installée à l'arrière selon une architecture transaxe afin d'améliorer la répartition des masses. La Lancia Aurelia B20, apparue l'année suivante, contribue, quant à elle, à populariser une nouvelle catégorie de voitures rapide, capable de parcourir de longues distances, le Gran Turismo. Lancia ne cherche donc pas seulement la performance brute, mais un équilibre entre technologie, confort et comportement routier. C'est d'ailleurs au passage l'une des clés pour comprendre la marque Lancia. Sa réputation d'ingénieur précède largement sa réputation en rallye. Lorsque Lancia commencera à gagner sur les spéciales, elle disposera déjà d'un demi-siècle d'expérience dans l'innovation automobile. Lancia Aurelia, Lancia Flaminia, Lancia Fulvia, quand Lancia associait luxe et sport. Durant les années 1950 et 1960, Lancia construit certaines de ses automobiles les plus raffinées.
Tout d'abord, la Lancia Aurelia B24 Speeder devient une icône du style italien, tandis que la Lancia Flaminia incarne une vision particulièrement sophistiquée de la grande routière. Coupé et cabriolet, dessiné ou carrossé par les grands noms italiens de l'époque, renforce encore cette image. Mais c'est avec la Lancia Fulvia que Lancia va révéler une autre facette du constructeur. Compacte, légère et techniquement originale avec son étroit moteur V4. Elle devient une redoutable voiture de compétition. La victoire de la Lancia Fulvia 1.6 HF au rallye Monte Carlo 1972 marque un tournant pour le constructeur. Le succès contribue au premier titre mondial de rallye revendiqué par la marque Lancia. L'élégance, bien sûr, n'a pas disparu. Mais la compétition devient désormais une composante essentielle, voire primordiale, pour l'identité de la marque. Et Lancia ne va pas simplement participer au rallye. Elle va profondément marquer leur histoire. Lancia Stratos, Lancia 037 ou encore Lancia Delta. Pourquoi la marque Lancia est devenue la reine des rallyes? Eh bien, tout d'abord, nous allons parler de la Lancia Stratos, qui va changer les règles. Contrairement aux voitures de série transformées pour courir, elle est pensée dès l'origine pour le rallye. Son spectaculaire dessin, fait par Burton, son moteur V6 Ferrari Dino en position centrale et ses dimensions réduites en font une arme redoutable. Elle remporte 3 titres constructeurs consécutifs de 1974 à 1976. Je vous invite d'ailleurs à réécouter le podcast qui avait été fait avec le grand Bernard Dernisch, qui s'était confié au micro de Sarroul pour rendre hommage à son ami Sandro Munari, qui était disparu en début d'année 2026, et donc qui revient sur l'histoire de la Lancia Stratos. La marque Lancia réussit ensuite un exploit encore plus étonnant avec la Lancia 037. En 1983, cette propulsion bat notamment les Audi Quattro à transmission intégrale et devient la dernière voiture à deux roues motrices sacrée au championnat du monde des rallyes. Rien que ça. Sans oublier la fabuleuse Lancia Delta S4, qui malheureusement mettra fin à l'ère des groupes B, avec le tragique accident donc qui aura lieu au Tour de Corse 1986, avec ce pilote de légende de l'équipe Lancia qui trouvera la mort, le grand Henri Toivonen et son coéquipier Sergio Cresto. C'est vrai que à cette époque-là, c'était des voitures absolument magiques et le mot de laboratoire roulant avait vraiment tout son sens. Mais c'était une autre époque. Vient enfin, bien sûr, la Lancia Delta HF, 4-wheel drive, puis les différentes intégrales entre 1987 et 1992. La marque Lancia remportera 6 titres constructeurs consécutifs. Cette capacité à gagner successivement avec des architectures très différentes explique davantage la légende que le simple palmarès. Lancia Stratos, Lancia 037 puis Lancia Delta répondent ainsi chacune à une époque technique différente. Mais la marque Lancia, à cette époque, reste devant. Tout de suite, une page musicale avec Axel Red qui nous interprète « Chanter pour elle ». Et nous nous retrouverons tout de suite après pour la suite de cet anniversaire de la marque italienne Lancia qui fête ses 120 ans. À tout de suite.

C'était Axel Red avec son nouveau titre « Chanter pour elle ». Allez, sans plus attendre, nous retournons donc à la suite de cet anniversaire de marque pour la marque transalpine Lancia qui fête ses 120 ans. Quand Fiat est le lent effacement d'une marque devenue difficile à positionner. Alors, dire que le déclin de la marque Lancia serait dû au rachat par Fiat serait trompeur. Il faut rappeler d'ailleurs que le contrôle de Lancia a été pris par Fiat en 1969. Avant même les Lancia Stratos, Lancia 037 et autres Lancia Delta qui construiront une grande partie de sa légende sportive, ce que nous avons vu juste avant. Le problème en fait apparaît progressivement lorsque Lancia doit trouver sa place dans un groupe possédant plusieurs marques. Après le retrait officiel des rallyes, son image sportive s'estompe. Les plateformes et composants partagés deviennent plus nombreux et le positionnement oscille entre élégance, confort et premium, sans retrouver, il faut le dire, l'identité de la marque, extrêmement forte des décennies précédentes pourtant. Les Lancia T6 et autres Lancia Musa, ou encore les dernières Lancia Delta, entretiennent encore une certaine originalité, mais les ventes déclinent de plus en plus. La gamme finit par se réduire jusqu'à reposer presque entièrement sur la Lancia Epsilon, essentiellement commercialisée en Italie. Nous pouvons parler également des plateformes communes qui ont fait par exemple la Chrysler 300C et la Lancia Tema à l'époque, ou alors encore la Lancia Flavia qui était sur une base de Chrysler Sebring Cabriolet. C'est juste une hérésie quand on connaît la richesse et le patrimoine automobile de la marque Lancia. Comment une marque autrefois présente au sommet du sport automobile mondial semble alors promise à une disparition progressive? C'est juste impensable. Mais rassurez-vous, cette disparition n'a finalement pas eu lieu. Et pourquoi? Eh bien tout simplement parce que le groupe Stellantis, il faut le rappeler, donc ce groupe PSA, Peugeot, Citroën et donc l'alliance avec Fiat a donné naissance à ce groupe Stellantis qui a sauvé Lancia. Et oui, sauvé Lancia. À 120 ans, donc, la marque Lancia va tenter aujourd'hui de recommencer son histoire. Lancia a engagé une relance construite autour d'une nouvelle génération d'Epsilon, du retour du sigle sportif HF et d'un programme destiné à reconstruire progressivement la marque. En 2026 donc, pour son 120e anniversaire, intervient donc

Pas toutefois prématuré de parler de renaissance réussie. Retrouver un nom prestigieux et facile, retrouver une clientèle et une identité suffisamment fortes pour exister durablement sur le marché européen, l'est beaucoup moins. Mais pour la première fois, depuis longtemps, l'histoire de la marque Lancia ne se raconte plus seulement au passé. Pour conclure, avec les 120 ans donc de cette marque incroyable italienne, la marque Lancia, en 120 ans, Lancia aura connu presque toutes les vies possibles d'un constructeur automobile. Pionnier technique, symbole d'élégance italienne, géant du rallye, marque marginalisée, puis candidate à la Renaissance. Peu de constructeurs ayant produit des volumes relativement modestes ont exercé une influence aussi importante sur l'automobile. Lambda, Aurelia, Stratos, 037 et Lancia Delta montre surtout que la légende Lancia ne repose pas sur une seule époque. La marque a plusieurs fois changé de visage, sans perdre son goût pour les solutions différentes. En 2026, personne ne peut encore savoir si son retour ouvrira une nouvelle grande période. Mais contrairement à ce que l'on pouvait écrire il y a encore quelques années, l'histoire de la marque Lancia n'est plus terminée. Cela fait donc 120 ans que la marque Lancia, originaire de Turin, insuffle au monde de l'automobile cette folle audace qui marie le génie des ingénieurs à la grâce des plus grands couturiers italiens. Lancia, ce n'est pas seulement une marque, c'est un art de vivre, un frisson esthétique, une certaine idée de l'élégance sur quatre roues. C'est la trace d'une Lancia Stratos qui danse sur l'asphalte, glissant des Cévennes, le hurlement d'une Lancia Delta qui martyrise les chronos et la ligne intemporelle d'une Lancia Aurelia qui file vers la mer. C'est l'histoire d'un constructeur qui n'a jamais cherché à suivre la route, mais à la réinventer. Et pour terminer, je dirais que si les modes passent, si les époques changent et se branchent maintenant sur l'électricité, l'esprit de la marque Lancia lui refuse de s'éteindre, parce que la passion n'a pas d'âge. Elle a juste besoin d'un volant, d'une belle ligne de fuite et d'un cœur qui bat. Et pour cela, il y a Lancia. Joyeux anniversaire, Lancia. Comme je le dis toujours, le temps qui nous était apparti est parti. Ça roule, c'est fini pour aujourd'hui. Retrouvez dès à présent tous les podcasts de Ça roule sur libertéfm.fr et retrouvez-nous dès à présent dans Seb Ça roule sur YouTube. Merci de nous avoir suivis et je vous dis quant à moi à la semaine prochaine pour un nouveau numéro de Ça roule. En attendant, je vous souhaite une excellente semaine et une très bonne route.

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1: Bonjour, c'est Clément et aujourd'hui on se retrouve pour vos idées de sortie. Vendredi 9 octobre à 20h45 à la salle des fêtes de Ménesplay, méga loto foot animé par le club. Deux parties spéciales valeur 115 et 150 euros avec plusieurs cartes cadeaux à gagner. Tarif carton 1,50€ l'un, 8€ les 6, 11€ les 8, 16€ les 12, carton surprise 1€, loto perso 2€, bingo 2€. Sur place, jeu du bar Tombola, réservation au 06 07 35 20 70. Vendredi 9 octobre, méga loto à l'espace culturel de Ribérac à 20h45, organisé par l'association Comité des œuvres sociales de Ribérac et animé par Lionel. 1€ le carton, dont deux parties spéciales superbes pourriches 40 lots. Samedi 10 octobre à la salle des fêtes de Montagrier, concours de belote organisé par l'association Au fil des ans, début des inscriptions à 20h15. Sur place, bourriche, buvette et crêpes, soupe offerte, tarif de participation 10€. Samedi 10 à Neuvik, deux mégalotos, l'un à 14h et l'autre à 20h45, organisé par l'association Dites non au cancer et animé par l'association. 30 lots à gagner par loto, tarif carton 1,50€ l'un, 8€ les 6, 10€ les 8 et 15€ les 12. Partie spéciale 1€, bingo 1€, sur place restauration et buvette, réservation au 07 87 01 88 91. Dimanche 11 octobre à 17h à l'église de la Rochebeaucourt, rencontre chorale organisée par l'association La Grande Métairie et en partenariat avec la commune de la Rochebeaucourt. Participation libre, répertoire de musique variée. Et pour finir, dimanche 11 octobre, à 10h30 et à 14h30 à Mincignac, deux méga lotos organisés par l'association Les Amis du Pain et animés par Lionel. Tarif 10€ carton volonté par personne pour un loto et 15€ carton volonté par personne pour les deux. Sur place, jeu du bar, forfait 6 jeux, maxi bingo, loto bonus bourriche, midi repas 12€, entrée plat dessert, plus 6 jeux du bar. Voilà, c'était vos idées de sortie. Vous pouvez retrouver le détail de toutes ces manifestations sur le site internet de Liberté FM ou sur notre page Facebook. Si vous aussi vous souhaitez faire la promotion de vos manifestations sur notre antenne, envoyez-nous un mail à contact@libertefm.fr. Quant à moi, je vous dis à très vite.

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0: Métier 24 sur Liberté FM et j'ai le plaisir d'être avec Florence et Célia. Mesdames, bonjour.
1: Bonjour. Bonjour.
0: Alors aujourd'hui, nous allons parler de l'ancrage local du groupement d'employeurs. Et quand on parle de votre structure, il y a un mot qui revient souvent, c'est la proximité. On sent que vous êtes très ancré localement, non ?
2: Oui, c'est vrai, c'est notre ADN, comme on peut dire. Donc le groupe employeur, c'est pas juste une structure à distance. Mmh. On est basé donc sur Périgueux, en plein centre-ville de Périgueux. Mais en fin de compte, on rayonne sur toute la Dordogne. Mmh. Et voire, oui. Même on peut toucher nos communes limitrophes du département de la Dordogne. Mmh. Mais nous sommes au quotidien sur tout le territoire. On a des entreprises partout sur le territoire. Les quatre Périgords sont concernés. On avait démarré en 2021 quand j'avais repris le groupe employeur en main. Mmh. On était surtout localement sur le centre de la Dordogne.
0: D'accord.
2: Sur le Périgord,
0: oui.
2: Blanc, Périgueux,
0: oui.
2: Agglomération.
0: Mmh, mmh.
2: Ensuite, on a attaqué le Périgord Vert, où on a commencé à développer, mais il est immense, ce Périgord Vert.
0: Okay.
2: Et puis ensuite, fait du hasard, avec l'arrivée de Léa, on a attaqué la restauration, mmh, et l'hôtellerie. Donc du coup, on s'est développé sur le Périgord Noir. Et puis fin 2025 et début 2026, donc maintenant on a attaqué vraiment le Périgord Pourpre.
0: Très bien.
2: Donc en fin de compte, on est partout, on rayonne partout.
0: Okay.
2: Nos entreprises sont partout, nos salariés sont partout. Mm-hmm. Fin mars, on était à plus de 100 salariés.
0: Okay. Une belle
2: avril
0: progression.
2: Encore plus, oui. Et donc ce qui fait qu'on a des gens qui travaillent, qui appartiennent à la famille du groupe employeur. Je parle bien de famille, hein, parce que c'est une entreprise quand même familiale.
0: Mm-hmm.
2: On est associatif, voilà, mais on a des salariés qui travaillent pour nous sur tout le département.
0: Mm-hmm.
2: Et qui sont très contents d'ailleurs de rester au sein du groupe employeur. Une autre façon de voir l'emploi, un autre principe d'activité, et qui brille et qui rayonne sur tout le territoire.
0: Et c'est toute l'équipe qui bouge ?
3: Oui, exactement. Nous, en fait, notre spécificité, c'est, mm-hmm, qu'on se déplace partout.
0: Okay.
3: Donc, que ce soit des entreprises sur Périgueux, sur Ribérac, sur Bergerac, sur Sarlat,
0: mm-hmm,
3: en fait, on prend la voiture et on y va. Même un petit village au fin fond de la Dordogne, un chef d'entreprise nous appelle,
0: okay,
3: parce qu'il a besoin de personnel.
0: Très
3: nous,
0: bien.
3: On va se déplacer.
0: Vous avez une voiture customisée ? Vous avez une voiture customisée aux couleurs du groupement d'employeurs ? Non.
3: Non,
0: c'est bien.
2: Non, pas encore.
3: Pas encore. On a une voiture du coup de professionnel.
0: Très bien.
3: Et donc du coup, ça nous permet du coup d'aller voir toutes les entreprises sur la Dordogne, mais aussi des demandeurs d'emploi.
0: Mm-hmm.
3: Par exemple, on a quelqu'un sur Thiviers qui peut pas se déplacer jusqu'à Périgueux. Nous, on va aller sur Thiviers,
0: okay,
3: avec nos partenaires, par exemple, qui nous prêtent des bureaux comme France Travail,
0: oui,
3: ou la mission locale.
0: Mm-hmm.
3: Et on pourra rencontrer comme ça ces personnes,
0: okay,
3: directement
0: à
3: proximité de chez eux pour leur éviter de se déplacer, pardon.
0: D'accord. Alors, la Dordogne, c'est une région, enfin, c'est un département un peu particulier. Il est vaste et très varié, finalement.
3: Oui, exactement. Et du coup, en Dordogne, il y a quatre Périgords. Donc, le Périgord vert, blanc, noir et pourpre.
0: Mm-hmm.
3: Et du coup, chaque territoire a un petit peu son identité économique,
0: ah,
3: comme,
0: oui,
3: le disait Florence.
0: Oui.
3: Donc, chaque territoire a sa spécificité. Par exemple, le Périgord vert,
0: mm-hmm,
3: c'est vraiment très tourné vers la nature, l'artisanat,
0: oui,
3: l'agriculture.
0: Mm-hmm.
3: Et donc, des petites entreprises rurales. Le Périgord blanc autour de Périgueux, c'est plus administratif et économique. Donc là il y a c'est de la ville quoi, donc c'est,
0: oui,
3: il y a beaucoup,
0: oui,
3: d'activités de service.
0: Bien sûr.
3: Après, le Périgord noir, lui, est très marqué par le tourisme, la restauration, l'hôtellerie,
0: mmh,
3: et donc les activités saisonnières. Donc c'est pour ça que nous on est tourné sur le Périgord le Périgord noir notamment en période saisonnière.
0: Mmh. C'est là où il y a Lascaux et...
3: C'est ça, exactement.
0: C'est le grand site.
3: C'est, mmh, ça, et tous les châteaux.
0: Eh oui, bien sûr.
3: Et le Périgord pourpre vers Bergerac, donc là c'est plus tourné vers la viticulture et tout ce qui tourne autour du vin et de l'agroalimentaire.
0: Mmh.
3: Donc après, nous on fait pas l'agriculture, mais on peut avoir plein d'entreprises aussi qui font appel à nous, hein. Là on a des entreprises aussi dans le bâtiment, donc on se cantonne pas,
0: ouais,
3: chaque Périgord n'a pas qu'un seul métier.
0: Mmh.
3: Chaque territoire,
0: oui,
3: a tous ces métiers là mais
0: bien
3: voilà, il y a un peu plus de spécificité et nous on va aider ces entreprises à trouver du personnel, peu importe le Périgord où elles se trouvent.
0: Mmh.
2: C'est vrai. C'est,
0: oui,
2: vrai que dans une journée, on peut faire des fois jusqu'à 500, 600 kilomètres, parce que,
0: d'accord,
2: en fin de compte,
0: okay,
2: on n'est que quatre. Hein, et lorsque la voiture part des bureaux,
0: mm-hmm,
2: en fin de compte, elle part pour tout un trajet de rencontres.
0: Oui.
2: Alors, soit effectivement, hier matin, on était sur Sarlat, donc on a Sarlat et Thonon. Donc, on a fait Sarlat et Thonon en atelier de recrutement. Ensuite, on a été voir des adhérents dans des domaines du Périgord noir pour voir un petit peu nos salariés. en poste. Mmh. Et ensuite, on a fait un

0: aller-retour sur Périgueux. Mais bon, toute la matinée, nous étions partis. Mais des fois, on fait 2-3 Périgord dans la même journée. Donc là, ça nous fait des grosses journées de route. Mais c'est aussi parce qu'on a besoin de ce service de proximité. Beaucoup de choses se font en ligne maintenant. Nous, ce qu'on a remarqué, c'est que le contact direct est toujours aussi important et a toujours autant de réussite. Et qu'on préfère aller voir une entreprise qui va nous solliciter. On préfère aller la voir directement, aller sur place, rencontrer les adhérents et visiter une entreprise. C'est toujours intéressant pour mieux placer quelqu'un après. Et puis ensuite, comme disait Célia tout à l'heure, même les demandeurs d'emploi, s'ils peuvent pas venir jusqu'à nous, c'est nous qui allons trouver des solutions pour aller les rencontrer. Et donc, c'est vrai que au niveau géographique, nous sommes un très, très gros territoire au niveau national. Donc, nous avons énormément de déplacements. Et tout de même, une entreprise qui est toute seule au fin fond du Périgord, et pour le groupe employeur, c'est pas un souci. Nous allons y aller. Et on a vu des fois faire 1h15, 1h30 de déplacement pour aller rencontrer un chef d'entreprise. Et arriver sur place, il est très étonné qu'au bout de 48 heures, on le trouve quelqu'un qui était juste à côté de lui à 10 minutes. Quoi.
1: Ah oui.
0: Mais ça, c'est aussi parce que nous, on va voir le territoire, on va sur le territoire, on se déplace. On rencontre des gens à proximité de toutes les entreprises, puisqu'on fait aussi bien du recrutement en milieu rural qu'en milieu urbain. Et les entreprises se trouvent aussi bien milieu rural qu'en milieu urbain. Donc,
1: Est-ce qu'on peut dire que vous accompagnez surtout les petites structures ?
2: Oui, énormément. Du coup, oui, comme on disait, en Dordogne, le tissu économique, il est composé majoritairement de petites et moyennes entreprises. Donc, souvent, elles n'ont pas les moyens forcément de trouver du personnel, soit d'embaucher directement quelqu'un à temps plein toute l'année. Donc, c'est là où nous, on intervient pour, par exemple, l'emploi partagé. Par exemple, une entreprise a besoin de quelqu'un que 10 heures par semaine, parce qu'elle n'a pas les moyens de payer quelqu'un 35 heures. Mais nous, on peut lui trouver cette personne-là. Ce qui peut être compliqué pour elle, parce que si elle propose qu'un 10 heures, la personne qui cherche un 35 heures, elle va pas accepter. Alors que nous, on peut proposer un 35 heures à la personne en faisant 10 heures dans cette entreprise-là.
1: C'est ça.
2: Donc c'est ça qui est bien. Donc c'est l'importance aussi pour nous de travailler avec ces petites et moyennes entreprises, parce qu'on est vraiment créé pour les aider, elles, particulièrement.
1: On peut dire que vous faites du sur-mesure.
0: Exactement ça. Non seulement on rayonne sur tout le département, on répond aux demandes localement de chaque entreprise ou de chaque demandeur d'emploi et on travaille du sur-mesure effectivement, parce que on peut pas proposer la même secrétaire par exemple à deux maçons. C'est pas possible parce que chacun va avoir un seuil de niveau de besoin différent et donc faut qu'à chaque fois on trouve la bonne personne. On peut pas Faut vraiment qu'on rencontre les entreprises sur le territoire, qu'on épluche avec eux leur situation au niveau du besoin de personnel. Et ensuite, on va pouvoir décider quelle personne on va pouvoir proposer. Mais c'est vraiment du sur-mesure, parce qu'on peut pas faire autrement. Sinon, on n'est plus un service de proximité. Sinon, on peut pas répondre à une demande. On peut pas être généraliste. On a trop d'entreprises qui sont différentes sur le territoire. Elles sont nombreuses. Nous, on travaille qu'après les petites tailles, parce que c'est les plus en difficulté pour l'emploi. Ils ont pas de service RH.
1: Et oui, bien sûr. Alors avant de poursuivre, nous allons faire une pause musicale. Nous verrons tout à l'heure quels sont les événements locaux auxquels vous participez. Mais vous avez choisi aujourd'hui de nous faire entendre End of Beginning, le début de la fin, interprété par Joe

0: Un job, une solution sur Liberté FM, c'est l'émission du groupement d'employeurs Métier 24. Je suis avec Célia et Florence. Nous parlons aujourd'hui de l'ancrage local du groupement d'employeurs et nous allons voir justement comment et quand vous participez aux événements locaux pour vous faire connaître et pour décrocher des jobs à vos nombreux demandeurs. Dites-nous.
1: Oui, donc comme j'expliquais en première partie, nous on est très présents pour aller rencontrer les entreprises et les demandeurs d'emploi sur le territoire. Et également, on est présents sur beaucoup d'événements du département. Donc là, pareil, on se cantonne pas à Périgueux, là où nous on est situé. On va vraiment sur toute la Dordogne.
0: D'accord.
1: Donc on participe à des salons, à des forums de l'emploi, à des rencontres économiques. Mmh. Enfin vraiment, on est assez présents sur tout le territoire.
0: Oui.
1: Là, pour donner un exemple, on a été dans un petit village pas loin de Thiviers il y a une semaine.
0: Mmh.
1: Et donc, du coup, on a trouvé notre serveuse pour Sarlat là-bas. Ah. Parce que du coup, c'était un poste logé. Donc, c'est une jeune qui va reprendre ses études en septembre.
0: Mmh.
1: Donc là, de mai à août, fin août, elle était disponible. Et donc, du coup, on l'a mise sur Sarlat. Donc, c'est aussi important pour nous d'aller sur des petits villages ou des petits territoires.
0: Bien sûr.
1: Parce que c'est là où on peut aussi trouver des pépites qu'on ne trouverait pas en étant sur Périgueux, par exemple.
0: Très bien. Florence.
2: Oui, c'est l'avantage quand on se déplace comme ça, c'est qu'on va pouvoir effectivement repérer des gens. Alors, des fois, on a l'offre immédiate, mais des fois, on l'a pas. Donc, mais au moins, les gens sont rentrés dans notre vivier. Et si on attend, nous, dans nos bureaux, que les gens viennent à nous, c'est bon. Maintenant, l'accès est plus facile avec nos nouveaux locaux, mais mais c'est pas la solution. La solution, c'est au groupe employeur de se déplacer. C'est à nous d'aller sur le territoire. Lorsque l'on va sur une sur le territoire pour rencontrer, par exemple, une entreprise, on en profite un peu pour faire le tour sur place, de passer dans les mairies, de voir s'il n'y a pas d'autres secteurs d'entreprise qui pourraient nous intéresser. Et en même temps, on fait un petit tour sur site. On laisse un peu de flyers à droite, à gauche. Et, et ça nous permet effectivement de nous faire mieux connaître.
0: Alors justement, quand on vous écoute, on sent que vous connaissez ce territoire et que vous l'aimez.
2: Alors pour le connaître, on le connaît de plus en plus parce que on découvre encore. C'est tellement grand le Périgord qu'on arrive toujours à découvrir une petite commune au fin fond du Périgord
0: Où il y a un employeur ou peut-être un demandeur.
2: Alors on a des grosses surprises des fois parce qu'on n'imagine pas du tout qu'il puisse y avoir une entreprise à tel endroit. Et lorsqu'on arrive sur place, on se rend compte qu'il y a des entreprises, c'est des vrais petits bijoux quoi. C'est des vrais plaisirs de pouvoir travailler avec ses adhérents. Et donc le fait que on va aller au devant des entreprises, souvent on se rend compte que c'est un secteur qu'on connaissait pas encore, très rapidement, s'il est satisfait cet adhérent là, il nous fait un bouche à oreille sur place, très impressionnant. Et du coup, on a l'impression que c'est un peu comme par magie, mais très rapidement on se retrouve avec nombreux appels sur ce territoire là. Et c'était des fois la commune, on la connaissait même pas, entendu parler, tellement c'est grand.
0: C'est un peu la sérendipité, comme on dit si bien.
2: Ouais, c'est ça.
0: Un concours de circonstances. Cet ancrage aujourd'hui vous permet de connaître bien sûr et les employeurs et les demandeurs d'employés. Et l'avantage, c'est que les gens peuvent travailler près de chez eux finalement.
2: C'est ça, le fait que nous on se déplace, ça permet après, et c'est pour ça qu'on peut être très réactif en suivant, parce que ça nous permet effectivement de proposer de l'emploi à des gens qui ont dans une entreprise à côté de chez eux. Souvent les gens, même s'ils habitent sur le territoire, ont une méconnaissance par rapport à l'emploi. Souvent les gens ne savent pas que le chef d'entreprise d'à côté cherche quelqu'un.
0: Et
2: combien de fois on surprend aussi bien le demandeur d'emploi que le chef d'entreprise en disant mais la personne elle est qu'à 10 minutes, un quart d'heure de chez vous. Et 10 minutes, 15 minutes, c'est rien en milieu rural pour se déplacer.
0: C'est un minimum.
2: Et tout le monde est surpris, mais comment ça se fait? Alors les chefs d'entreprise vont dire mais comment ça se fait qu'elle est pas venue me voir? Oui, mais nous on lui répond mais comment ça se fait que vous lui avez pas dit? Parce qu'en fin de compte, c'est ça le problème, c'est toujours un problème de communication. Et même si on met en place, je pense, tous les outils de communication inimaginables, parce que nous on en a nombreux, c'est pas pour ça qu'on est plus connu que la moyenne des autres. C'est en fait quoi, c'est dès qu'on va se déplacer, c'est là qu'on va ouvrir les champs d'action au niveau de la communication, qu'on va se faire découvrir. Et c'est nous aussi, c'est nous permet aussi de rencontrer des nouvelles personnes. Et moi, je pense que, comme on dit souvent, l'emploi, c'est avant tout une histoire humaine. Mais nous, le groupe employeur, sa vie, c'est avant tout une histoire humaine au quotidien. Donc,
0: et oui, c'est ce qui ressort beaucoup dans votre discours, justement, ce côté humain.
2: C'est une de nos forces, c'est qu'effectivement, nous, chaque personne...
0: compte.
2: On essaye de donner la chance à tout le monde. Mmh. Après, c'est aux gens de saisir leur chance.
0: Oui.
2: Donc, le chef d'entreprise qui nous dit, effectivement, je trouve personne, j'arrive pas à trouver de travail et tout, bah, qui passe par le groupe employeur et il va voir... effectivement, on est capable d'agir très rapidement, même dans des secteurs d'activité où les gens pensent que c'est saturé. Si effectivement le chef d'entreprise est très ouvert à découvrir des nouvelles personnes, parce qu'il faut absolument arrêter de parler d'une feuille de papier qui s'appelle CV. Moi, je dis toujours que ça nous sert à avoir des coordonnées, mais c'est en rencontrant les gens, c'est en travaillant proche des gens. Que l'on comprend qui ils sont et à ce moment-là, on peut les présenter. Et c'est pareil pour des demandeurs d'emploi qui sont des fois surpris quand on leur dit « mais c'est à côté de chez vous, on a une offre à côté de chez vous ». Et souvent, pour eux, c'est impensable. Mais si, pourtant, c'est...
0: La magie opère.
2: Tellement un grand territoire qu'en fin de compte, on reste assis dans des bureaux ou on fait que regarder sur les réseaux, sur le numérique... Mais en fin de compte, on passe à côté de l'ancien système d'aller frapper à la porte du voisin, c'est toujours d'actualité pour moi.
0: Parfait. Mesdames, on va peut-être rappeler les coordonnées du groupement pour que les gens puissent vous contacter.
1: Oui, donc vous pouvez évidemment nous appeler au 06 75 14 83 30.
0: Parfait, merci. Un petit mot à rajouter, Florence, non ?
1: Ben vraiment, n'hésitez pas à nous appeler si vous cherchez un travail ou si vous cherchez un salarié, parce qu'on peut vraiment vous aider.
0: N'hésitez pas, ces dames sont très sympathiques. Merci beaucoup et à bientôt. Au revoir.
2: À très bientôt, merci, au revoir.
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0: Bonjour, ma sélection télé pour votre soirée du jeudi 8 octobre sur TF1 Intraçable, téléfilm avec Sophia et Saïdi. Il y a 5 ans, Julia perdait son mari, David, dans un tragique accident. Depuis, elle fait tout pour se reconstruire. Un soir, un inconnu monte à l'arrière de son taxi. Julia reconnaît son visage et se souvient de tout un pan de l'accident. Sur France 3, Meurtre dans le Jura, téléfilm. Sur France 4, Misery, film avec Kathy Bates. Paul Sheldon, romancier, quitte l'hôtel de montagne où il a l'habitude d'écrire et prend la route de New York. Pris dans un violent blizzard, sa voiture dérape dans la neige et tombe dans un ravin. Sur Arte, Camarades, série. Sur France 2, L'Heure de Vérité, présentée par Caroline Roux. L'ancien Premier ministre Édouard Philippe, candidat Horizon à l'élection présidentielle, est le premier invité de l'émission. Sur M6, On n'est pas d'accord, magazine présenté par Julien Courbet. Et puis sur W9, Il n'y a que la vérité qui compte, divertissement. Très belle soirée télé à tous.
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0: Bonjour à toutes et à tous et bienvenue dans Bonjour la vie. Aujourd'hui, nous allons parler photographie, mais surtout de regards, de rencontres et de ces traces que nous laissons parfois derrière nous, volontairement ou non. C'est justement autour de ce mot « trace » qu'est née une exposition photographique collective qui sera présentée prochainement au Centre culturel de Ribérac. Son titre « Trace » avec un S entre parenthèses, un titre qui ouvre déjà de nombreuses interprétations. Cette exposition est le fruit du travail des membres de l'atelier photo du Centre culturel. Mais comment construit-on une exposition collective? Comment plusieurs photographes avec des sensibilités et des regards différents s'approprient-ils un même thème? Et finalement, que se passe-t-il tout au long de l'année au sein d'un atelier photo? C'est ce que nous allons découvrir ensemble aujourd'hui dans Bonjour la vie avec mes invités Stéphane Laville, photographe professionnel et animateur de cet atelier, et Michel Fouquet, un membre de ce même atelier. Messieurs, bonjour.
1: Bonjour. Bonjour.
0: Alors, monsieur Laville, on va commencer par vous. Cette exposition Trace qui a lieu du 20 octobre au 8 novembre, qu'est-ce que c'est ?
2: Alors Trace, c'est d'abord un projet collectif qui est réalisé avec les membres de l'atelier photo du Centre culturel de Ribérac. Nous sommes partis d'un mot qui paraît assez simple, trace, mais lorsqu'on commence à réfléchir à ce qu'il représente, on se rend compte qu'il peut nous emmener dans énormément de directions. Une trace peut être quelque chose de très concret, une empreinte, une marque, le passage de quelqu'un ou de quelque chose. Mais elle peut également être beaucoup plus subtile. Cela peut être la trace du temps sur un visage ou sur un bâtiment. Celle laissée par l'homme dans un paysage, la transformation d'un lieu, un souvenir, une absence. À partir de cette idée commune, chaque membre de l'atelier a été invité à construire sa propre interprétation photographique. Et c'est finalement cette diversité de regards que nous allons retrouver dans l'exposition.
0: Et alors pourquoi avoir choisi ce titre « Trace » ?
2: En fait, parce que le mot « trace » est extrêmement riche photographiquement. Il peut désigner quelque chose que l'on voit, mais aussi quelque chose que l'on devine. C'est peut-être la trace laissée par l'homme, par la nature ou par le temps. Cela peut être une empreinte, un souvenir, un passage ou simplement quelque chose qui nous indique que quelqu'un ou quelque chose était là avant. Et finalement, lorsqu'on y réfléchit, la photographie elle-même est une trace. Lorsque nous déclenchons, nous enregistrons une fraction de seconde qui disparaît immédiatement. La scène continue, les personnes bougent, la lumière change, le temps passe, mais la photographie elle reste. Elle devient donc la trace de cet instant.
0: Et pourquoi un S à ce titre ?
2: Parce qu'il n'existe évidemment pas une seule trace. Il y a des traces, mais il y a surtout différentes manières de les percevoir. Et ce S représente aussi très bien le caractère collectif de l'exposition. Nous partons tous du même mot, mais nous avons plusieurs photographes, plusieurs sensibilités, plusieurs expériences et plusieurs façons de regarder le monde. Le singulier devient donc naturellement pluriel.
0: Et alors, comment est-ce que vous avez présenté Trace aux membres de l'atelier ? Comment ce thème a été proposé ?
2: On en a parlé ensemble, mais c'est vrai que lorsque on a proposé ce thème-là pour l'exposition, j'ai préparé une présentation pour leur expliquer l'idée et surtout leur montrer les différentes notions que pouvait générer le mot trace. Je leur ai donné plusieurs exemples et plusieurs pistes de réflexion. Cela pouvait donc être la trace laissée par l'homme, par le temps, par la nature, une empreinte ou un lieu qui se transforme. Mais nous pouvions également aller vers quelque chose de beaucoup plus abstrait, le souvenir, la mémoire, l'absence ou le passage. L'objectif n'était surtout pas de dire « voilà ce qu'il faut faire, voilà ce qu'il faut photographier », c'était plutôt de leur montrer l'étendue des possibilités. Cette présentation était un point de départ. Ensuite, chacun devait s'éloigner de ses exemples pour construire sa propre interprétation et apporter quelque chose de personnel.
0: Alors, monsieur Fouquet, vous qui êtes membre de cet atelier, est-ce que les idées sont venues facilement ?
3: Oui. En tout cas, en ce qui concerne assez facilement, pendant que Stéphane présentait les différentes possibilités d'interprétation de ce thème, dans ma tête, ça a fusé tout de suite. J'ai tout de suite vu deux, trois trucs. Donc oui, c'est venu assez vite. Oui.
0: Donc toutes les photos ont été réalisées après. Ce ne sont pas des photos que vous aviez déjà réalisées avant ou...
3: Non. En ce qui me concerne, en tout cas, et même les autres membres de l'atelier, je pense, ont réalisé des photos spécifiquement sur ce thème.
0: Très bien. Alors, Stéphane, je reviens vers vous. Est-ce que, en voyant le résultat du travail des membres de l'atelier, est-ce que certaines interprétations vous ont surprise ?
2: Oui, parce qu'en fait, la présentation que l'on avait faite a permis d'ouvrir énormément de pistes et surtout de montrer que le thème ne se limitait pas à photographier une empreinte ou un pas ou une marque ou un mur. Et c'est justement l'intérêt de ce travail collectif, c'est que la préparation du thème a ouvert les esprits, ouvert les interprétations et les idées ont fusé. Et les participants sont partis vers des directions auxquelles je n'avais pas pensé immédiatement.
0: D'accord.
2: Et certains ont été chercher des traces visibles, d'autres ont travaillé un peu plus le thème pour faire de la suggestion à travers l'image. Et donc c'est ça que j'ai aimé dans ce projet.
0: Est-ce que, Michel, vous pouvez déjà nous dévoiler quelles ont été vos pistes à vous ?
3: Alors, la première piste, elle est assez amusante parce que j'ai eu cet été à la maison, j'avais eu l'été d'avant à la maison mes petits-neveux, mes petites-nièces, et j'ai des grandes baies vitrées à la maison.
0: D'accord.
3: Et pour les ouvrir, ils n'ont pas pris la poignée, ils ont mis la main sur la vitre.
0: D'accord.
3: Pour pousser la vitre.
0: On l'imagine.
3: Ouais. Et très vite, cette image m'est revenue et j'ai voulu travailler sur cette trace. Bon, j'avais évidemment nettoyé les baies vitrées depuis, mais j'ai refait des traces sur les baies vitrées, des traces de main, et ça a été un des premiers choix.
0: Très bien. Alors, Stéphane, comment, lorsqu'on regroupe toutes ces photographies, comment est-ce qu'on passe d'un thème à une véritable exposition ?
2: En fait, il y a tout un cheminement. Il faut d'abord réfléchir, puis photographier. Donc là, on est sur la mise en application du thème.
0: Oui.
2: Et ensuite, il faut revenir sur les images. Parfois, une idée qui nous paraissait excellente ne fonctionne pas. Et à l'inverse, une image qu'on a réalisée presque à la volée instinctivement peut ouvrir une nouvelle direction. Et arrive un moment important, c'est la sélection. Et c'est à partir de ce moment-là qu'on ne regarde plus simplement chaque image ou chaque photographie individuellement. Ouais. On commence à réfléchir à l'ensemble. Tout en notant que, comme c'est une œuvre, une exposition collective, il y a l'expression de chacun à travers les photos, donc on a vraiment des directions qui sont complètement différentes, et c'est ce qui va donner la respiration et le rythme à l'exposition, tout en permettant aux images de dialoguer entre elles.
0: Alors, Michel, je reviens vers vous. Est-ce que les membres de l'atelier travaillent chacun de leur côté ou est-ce que vous échangez ? Comment vous faites ?
3: Oh, je dirais que il peut arriver d'échanger, mais je dirais plutôt après avoir pris les photos, c'est-à-dire se demander des avis, qu'est-ce que tu penses de ci, de ça, en plus de ce qu'on fait à l'atelier. Hein. Moi, je pense quand même que chacun travaille de son côté, mais bon, c'est des affinités qui font qu'on bavarde facilement avec l'un ou l'autre, et tiens, j'ai fait ça, tu jettes un œil, qu'est-ce que t'en penses ?
0: D'accord. Et est-ce qu'il y a eu des similarités ? Est-ce que vous avez eu la même idée ou non ?
3: Non, je ne peux pas me souvenir de ça, non.
0: D'accord. Avant de poursuivre, nous allons faire une première pause musicale et nous allons écouter Ed Sheeran, un chanteur bien connu, et bien qui chante justement photographe. C'est parti.

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1: Vous êtes bien sur Liberté FM et vous écoutez Bonjour la vie. Ce matin, nous recevons des photographes qui nous parlent d'une exposition qui aura lieu du 20 octobre au 8 novembre au Centre culturel de Ribérac. Et c'est l'atelier photo animé par Stéphane Laville qui propose cette exposition. Stéphane, j'aimerais que vous nous expliquiez comment vous choisissez ces photographies qui seront finalement exposées.
2: En fait, on part du travail de chacun. Mmh. On va examiner un petit peu tout ce qui va être proposé. Donc chaque photographe qui a participé à l'exposition est venu avec un nombre de photos et à la fin, il n'en restera plus que 4 qui seront présentés au niveau de l'exposition, 4 chacun. Et donc on essaie de faire une sélection en fonction du choix du photographe qui a pris la photo, mais également en fonction des points forts, des points faibles de chaque image. Et bien entendu, du goût personnel de chacun et de qu'est-ce que j'ai envie de montrer, en fait. Mm-hmm. C'est la question à chaque fois, c'est qu'est-ce que j'ai envie de montrer aux autres. Et donc, à partir de là, on va trouver les photos les plus fortes, les photos les plus impactantes, tout en sachant que c'est le photographe qui a fait sa photo, qui a le choix final sur les 4 photos retenues. Ah
1: oui. Michel, combien de photos avez-vous préparées pour cette exposition?
3: Alors, j'ai dû préparer une dizaine de photos à peu près, enfin travailler sur une dizaine de photos, j'en ai pris plus, mais j'en ai sélectionné une dizaine parmi tout ce que j'avais pris. J'ai vraiment travaillé en finalité ces 10 photos que j'ai présentées au groupe ensuite, pour qu'on en discute, que comme le dit Stéphane, on voit les points forts, les points faibles, ce qui est impactant, ce qui ne l'est pas, ce qui est plus impactant, ce qui l'est moins. Voilà, donc je suis parti avec 10 photos. Enfin, je suis arrivé plutôt à présenter ma sélection de 10 photos. J'avais mon choix personnel, mais j'ai écouté les commentaires et ça a pu guider aussi mon choix.
1: Très bien. Stéphane, est-ce qu'il est difficile d'écarter certaines images?
2: Oui, forcément, parce qu'en fait, chaque photo que l'on prend génère en fait une relation particulière avec celui qui l'a prise. Et donc, selon les circonstances, selon la lumière, on peut aimer une photographie et puis finalement, en l'analysant, on s'aperçoit qu'elle n'est peut-être pas aussi forte et aussi impactante qu'on la ressent en fait. Il y a vraiment un côté affectif à la photo que l'on prend. Oui. Et pour cela, il faut apprendre à prendre de la distance par rapport à son travail, par rapport à ses réalisations. Et c'est un travail très important en photo, puisque ça fait partie de l'editing, en fait, en photographie. Et ça permet vraiment de pouvoir, en se détachant, pouvoir détecter les photos qui ont le plus d'impact aussi.
1: Ouais. Et alors, cette exposition se dénomme Trace. Est-ce que vous cherchez, outre le titre, une unité entre toutes les photographies, un fil conducteur?
2: Alors forcément, il y a un fil conducteur puisque il y a quand même eu une présentation du thème à la base. Et

0: il fallait garder une certaine cohérence par rapport au thème, par rapport à la thématique. Donc le fil conducteur trace est omniprésent sur chaque photo.
1: Oui.
0: Mais il ne fallait pas gommer les différences entre les différentes expressions de ce thème-là et les différents photographes qui ont fait cette exposition. Le but n'était pas d'avoir 20 ou 30 photos qui sont identiques sur le même thème, mais qui permettent, tout en ayant la même thématique, d'avoir l'expression de chaque photographe derrière.
1: Alors, chaque année, quasiment, vous proposez une exposition. Est-ce que, au fur et à mesure que les années passent et que vous voyez le travail de vos membres, est-ce que vous reconnaissez un style ?
0: Oui, c'est évident. On arrive à déceler derrière chaque photo maintenant le style un petit peu de chacun. On arrive à, alors des fois on a des surprises bien sûr, mais lorsque on présente une photo, notamment sur notre blog de manière anonyme, on arrive à deviner qui est l'auteur de la photo derrière.
1: D'accord.
0: Puisque en fait chacun a une petite patte qui ressort dans la photo et on arrive à deviner un petit peu les auteurs.
1: D'accord. Michel, est-ce que vous sauriez définir votre style?
2: Je crois, oui. Alors, moi, je suis très fan du format carré, donc c'est devenu, du reste, une petite plaisanterie au sein de l'atelier. Souvent, quand les photos carrées, on dit c'est Michel.
1: D'accord.
2: Ce qui n'est pas toujours le cas. J'ai parfois des formats qui ne sont pas carrés, mais en fait, c'est vrai que le plus souvent, j'aime bien ça.
1: D'accord.
2: Oui, moi, j'ai des tendances techniques. Je fais du vignettage assez facilement sur mes photos. Qui me plaît pas, enfin je ne sais pas du goût de tout le monde.
1: Du vignotage.
2: Vignotage,
1: c'est-à-dire. Il faut expliquer à nos auditeurs ce que c'est.
2: Pardon, oui, c'est assombrir un petit peu l'extérieur de la photo, les contours de la photo.
1: D'accord.
2: Très très discrètement quand même, de façon à ce que l'œil se concentre sur la partie centrale où va être le sujet, s'il est au centre, qui va être légèrement plus clair et donc attirer l'œil davantage.
1: D'accord, très bien. Stéphane, l'exposition va-t-elle ressembler finalement à ce que vous aviez imaginé en lançant cette thématique?
0: Alors c'est vrai qu'en lançant la thématique de trace, on s'attend à des peut-être des lieux communs sur les photos qui vont être réalisées.
1: Ouais.
0: Et finalement, ces lieux communs disparaissent et on a une recherche, on a un apport de chaque participant à cette exposition, chaque regard différent qui font que en fait on n'est plus sur l'univers de départ, mais on est sur un univers qui se construit avec l'ensemble des photos. Et c'est là que ça devient intéressant, parce que d'une idée initiale, on arrive à quelque chose qui s'est construit collectivement, et l'exposition en elle-même vit toute seule en fait à travers les différentes images.
1: D'accord, très bien. Alors avant de poursuivre, nous allons faire une nouvelle pause musicale. Nous allons écouter Proud de Heather Small. J'espère que Stéphane, vous êtes fier de vos élèves, de vos membres de l'atelier.
0: Tout à fait.
1: On écoute.

0: Vous écoutez Liberté FM, bonjour la vie. Aujourd'hui, nous parlons de l'exposition qui aura lieu du 20 octobre au 8 novembre au Centre culturel de Ribérac. Et c'est l'atelier photo qui le propose. Je suis avec Stéphane Laville et Michel Fouquet pour nous en parler. Alors, qui dit expo, dit public. Alors, Stéphane, dites-nous, quand on va à cette exposition, Trace, qu'est-ce qu'on va découvrir ?
1: Alors avant tout, on va découvrir une diversité de regards. Il ne faudra pas venir à l'exposition en se disant on va voir des photos d'empreintes ou de marques. Le thème va quand même beaucoup plus loin. Certaines images vont évoquer le temps, la présence humaine, l'absence, la transformation, la mémoire. Et puis certaines seront peut-être interprétées complètement différemment par le visiteur par rapport à ce que le photographe avait imaginé. Parce que, en fait, quand on vient à une exposition, c'est quand même le visiteur qui assimile la photo qui a été faite, qui va l'interpréter. Oui. Et chaque interprétation sera forcément différente.
0: Bien sûr. Chacun aura un regard différent sur chaque photo. Mais alors, est-ce qu'il faut regarder cette expo dans un ordre particulier ?
1: Non, il y aura évidemment pas de scénographie ou de logique de présentation. Ça sera présenté par photographe, de manière à ce que chacun puisse avoir son propre univers au sein de l'exposition. Mm-hmm. Mais il n'y aura pas d'ordre spécifique ou de scénographie orchestrée.
0: Et alors, qu'est-ce que vous aimeriez que les visiteurs ressentent ?
1: Je pense qu'il faut pas imposer déjà de lecture de l'exposition aux spectateurs et aux visiteurs.
0: Oui, bien sûr.
1: Je pense qu'une photographie appartient au photographe lorsqu'il la réalise, mais à partir du moment où elle est exposée, elle appartient aussi à celui qui va la regarder. C'est ce que je disais tout à l'heure. Oui. Deux personnes qui vont regarder exactement la même photo ne ressentiront pas forcément la même chose. Ce sera obligatoirement différent en fonction du vécu, en fonction des sensations et des sentiments que la photographie va susciter chez eux. Ils vont s'y projeter aussi, ils vont projeter leur histoire, leurs souvenirs, leur sensibilité. Et c'est ça qui va donner des interprétations complètement différentes. Le but, en fait, de cette exposition est réussi lorsque l'image va réussir à arrêter le visiteur pendant quelques secondes et provoquer chez lui une émotion, une question, ou simplement l'envie de regarder une deuxième fois un petit peu plus longtemps cette photo.
0: Michel, quelle est votre expérience avec les personnes qui viennent regarder vos photos ? Vous échangez ? Vous êtes surpris parfois par certaines interprétations ?
2: Alors on échange, ça c'est évident. Oui, c'est-à-dire que j'ai pas eu l'expérience de gens qui commentaient devant moi des photos que j'ai pu exposer. D'accord. Par contre, j'ai écouté les commentaires.

0: Quand on est dans une expo, on se balade et on n'est pas forcément devant ses propres photos. Mmh. Et entendre les commentaires des gens qui regardent les photos des autres, oui, qu'on connaît, évidemment. Oui, c'est toujours un peu surprenant parce que, ah, t'as vu le jeu de couleurs, ou t'as vu ci, ou t'as vu ça. Et, ouais, c'est intéressant. Mais sur mes propres photos, non, j'ai rarement eu des commentaires, en tout cas directs.
1: D'accord. Le public relève des détails parfois auxquels on n'avait peut-être pas pensé.
0: Oui, absolument. On relève des détails qui sont pas forcément du reste dans la thématique faite. C'est sur la photo, sur ah, mais t'as vu le contraste, ils sont forts, ils sont pas forts, ils sont c'est trop rouge, ou c'est voilà. On a toutes sortes de commentaires, et l'esthétique, c'est vraiment quelque chose qui est très personnel.
1: Les goûts et les couleurs.
0: Les goûts et les couleurs, comme on dit.
1: Oui, bien sûr. Alors Stéphane, dans les propositions que vous offrez les membres de l'atelier, est-ce qu'il y a des thèmes auxquels vous n'aviez pas pensé?
2: Alors oui, heureusement. C'est même l'un des aspects que j'aime le plus dans un projet d'exposition collective, c'est que on propose un thème. Et on va illustrer, parce que c'est vrai que des fois, on se dit, ah là là, ce thème, mais qu'est-ce que je vais pouvoir faire dessus? Oui. Il y a même d'ailleurs des thèmes que j'aimerais qu'on puisse développer, mais qui sont boycottés volontairement par les membres de l'atelier.
1: D'accord.
2: Mais on y arrivera, on y arrivera. Mais en fait, une fois que le thème est lancé, le thème ne m'appartient pas, puisque c'est un thème qu'on a quand même choisi collectivement. Et ce qui est vraiment le plus important, c'est que chacun se l'approprie. Et j'espère justement que les visiteurs auront cette surprise et cette réaction devant les photographies en disant « Tiens, j'aurais pas pensé à illustrer ce thème de cette façon. »
1: Alors, on va peut-être parler de votre travail en tant qu'animateur de cet atelier qui, on va le rappeler tout de suite, a lieu tous les lundis soirs de 20h30 à 22h15 à peu près.
2: C'est ça, exactement.
1: Ici, dans la salle à côté du Café des Colonnes.
2: La salle des ateliers du Centre culturel.
1: Très bien. Alors, dites-nous comment ça se passe et qui sont les membres de l'atelier et qu'est-ce que cet atelier photo du Centre culturel?
2: Alors l'atelier a été, pour faire un bref historique, l'atelier a été remis en route il y a quelques années maintenant, mais il y a peu puisqu'il est resté en sommeil depuis 1980 jusqu'en 2007. Et suite à la remise en route, moi j'ai moi-même participé en 2008 à cet atelier.
1: D'accord.
2: Photo.
1: Mmh.
2: Malheureusement, l'animateur qui a relancé l'atelier, Jacques Fauconnier, est décédé malheureusement en
1: D'accord.
2: 2010.
1: Mmh.
2: Et donc, il a fallu faire un choix et savoir si on continuait l'atelier ou pas. Et moi, ayant découvert l'atelier et un amour pour la photographie, qui est depuis devenu mon métier, j'ai décidé, comme un accord avec les membres de l'époque, d'animer cet atelier, donc d'en apprendre toujours plus chaque fois.
1: D'accord.
2: Et donc, derrière cet atelier, c'est en fait avant tout un lieu de rencontre. Un lieu de rencontre autour de la photographie. On a des personnes qui, au départ, étaient de niveaux très différents, des grands débutants à des personnes un peu plus confirmées. Et ces personnes-là sont venues pour apprendre encore plus, découvrir la photo pour certains, améliorer leur pratique pour d'autres. Mais il y a avant tout cette envie d'apprendre, d'échanger. Et ce qui fait donc aussi c'est la richesse du groupe, mais ce qui est vraiment le plus intéressant, c'est que d'année en année, il y a un noyau qui s'est mis en place et qui progresse chaque année, qui progresse au fil de chaque exposition que l'on propose.
1: Okay.
2: Et c'est ça qui est vraiment enrichissant pour tout le monde, parce que on voit qu'il y a une émulsion de groupe autour de la photographie, et ça c'est le moteur qui me pousse à venir à chaque fois.
1: D'accord. Michel, expliquez-nous, vous avez rejoint cet atelier depuis combien de temps et qu'est-ce que vous y cherchez?
0: Alors, moi j'ai rejoint l'atelier ça va faire la cinquième année maintenant. J'ai découvert l'atelier grâce à une exposition qui avait eu lieu à Saint-Olay, où un des membres actuels de l'atelier exposait des photos et tenait permanence à cette expo. J'ai discuté avec lui. Mmh. J'habitais à Ribérac à l'époque, et donc on a discuté pas mal de photos. Il m'a parlé du club photo que je ne connaissais pas, de l'atelier. Et donc je suis venu, j'ai découvert l'atelier comme ça, et j'y suis venu comme ça.
1: Vous pratiquiez déjà la photographie?
0: Moi, je pratiquais la photo. Je l'ai toujours pratiquée depuis gamin.
1: C'est une passion qui vous tient depuis longtemps.
0: Oui. C'est vraiment quelque chose que je fais depuis toujours. Quand j'étais étudiant, je travaillais dans un labo photo pour faire des tirages, des trucs comme ça. Donc, j'étais vraiment investi là-dedans.
1: Vous avez connu donc l'époque du comment on appelle ça?
0: L'argentique.
1: Oui, vous avez connu l'époque de l'argentique.
0: La haute époque de l'argentique où on passe sa vie dans le noir. Oui. Oui.
1: D'accord.
0: J'ai connu ça. C'était une époque.
1: Et qu'est-ce que vous pensez de ce changement au numérique?
0: Ah, moi, j'ai été conquis par le numérique.
1: D'accord.
0: Les champs des possibles sont multipliés, enfin, de façon exponentielle, et moi, je m'amuse énormément.
1: Sans regret, sans nostalgie.
0: Non. Enfin, moi, je n'en ai pas. Je sais que certaines personnes ont de la nostalgie par rapport à tout ça.
1: D'accord.
0: Mais c'est pas mon cas.
1: Ok.
0: Du tout.
1: D'accord. Alors, Stéphane, expliquez-nous, quelqu'un qui voudrait se joindre à l'atelier, est-ce qu'il faut avoir de bonnes connaissances en photographie?
2: Alors, au départ, je dirais non, mais c'est vrai que comme on a un noyau qui est maintenant plutôt aguerri et qui progresse d'année en année, on accueille les débutants, bien sûr, mais il faut quand même avoir certaines bases en photographie, parce que même si il est toujours formateur de revoir le béaba de la photo, c'est quand même plus intéressant de pouvoir travailler sur des thèmes un petit peu plus compliqués, un petit peu plus techniques.
1: Ouais.
2: Et donc, pour cela, il faut déjà être assez aguerri en photographie, même si, par vocation à la base, c'est un atelier où il y a de l'échange, donc même les débutants sont bienvenus. Mais voilà, c'est quand même plus intéressant pour l'ensemble, pour le groupe, si la personne a déjà une base en photographie.
1: Oui. Et alors, est-ce qu'il faut avoir beaucoup de matériel, un matériel presque pro ou...
2: Alors, on va arriver sur un sujet un peu clivant.
1: D'accord.
2: En fait, maintenant, on est tous équipés de téléphones qui font des photographies, des photophones, qui font de bonnes photos. Mais on est photographe à la base, donc du coup, il vaut mieux avoir un appareil photo. Néanmoins, c'est pas exclu d'avoir un téléphone pour faire des photos. Mais on est là pour justement travailler avec son appareil. On a un outil donc qui nous permet de pouvoir s'exprimer, et donc on va essayer de l'apprivoiser au mieux pour en connaître tous ses usages pour exprimer son art.
1: Très bien. Alors avant de voir comment se déroule concrètement une séance, on va faire une nouvelle pause musicale. Alors ça va être la séquence émotion. Je vous laisse découvrir.

0: Vous êtes bien sûr Liberté FM et vous écoutez Bonjour la vie. Aujourd'hui, nous parlons photographie avec une exposition qui va avoir lieu très prochainement. C'est du 20 octobre au 8 novembre au Centre culturel de Ribérac et c'est l'atelier de Stéphane Laville qui la propose. Nous avons déjà parlé de cet atelier, mais Stéphane, j'aimerais que vous nous expliquiez un peu comment se déroule une soirée, le lundi soir en l'occurrence.
1: Alors, ça peut être complètement différent d'un lundi à l'autre.
0: D'accord.
1: On peut travailler sur une notion technique, faire de la prise de vue, analyser des photographies, préparer une sortie. Alors, on n'en fait pas très souvent, mais voilà, on peut faire une sortie photo ou alors on peut réfléchir à un projet collectif comme un concours ou alors une exposition. En fait, on part toujours de l'image, quoi qu'il en soit,
0: oui.
1: Et on essaie d'analyser quoi qu'il en soit. Même si on parle technique, on va parler image, on va voir comment on peut améliorer ses photos, comment on peut voilà travailler sa lumière, le cadrage. En fait, on essaie de, quel que soit le sujet, on essaie d'avoir des notions qui reviennent régulièrement et qui permettent d'assimiler et développer des notions qui sont pas forcément connues ou alors qu'on veut développer ou des pratiques, notamment cette saison, on va essayer de parler photo nocturne, paysage nocturne, photo de nuit.
0: Okay.
1: Voilà, après on va essayer de comprendre un petit peu aussi des mécanismes que l'on utilise sur les appareils photo. On va essayer de développer, de savoir un petit peu plus comment ça fonctionne et comment on peut l'utiliser pour à chaque fois s'améliorer. Donc vraiment, il y a toujours cette idée d'aller toujours un peu plus loin et il faut pas oublier aussi l'analyse des images. Ça, c'est très important. On le fait une fois par mois.
0: Je crois savoir qu'il y a une thématique par mois.
1: Exactement, tout à fait. Il y a un thème mensuel qui est développé chaque mois sur lequel chaque photographe qui le souhaite peut s'exprimer. On anonymise les photos sur le blog et on essaie de développer après au niveau de la critique, voir ce qui est bon, ce qui est pas bon, ce qu'on peut améliorer. Et c'est comme ça aussi qu'on développe son art photographique.
0: Oui. Et donc, ce thème du mois est choisi en début de saison, on va dire. Et donc, vous pouvez nous révéler les thèmes des mois à venir ou non?
1: Oui, il y en a plusieurs.
2: Sur le mois d'octobre, on travaille sur le thème « Dans le coin », intitulé « Dans le coin ». Donc, ça ouvre toutes sortes, j'ai commencé à réfléchir, ça ouvre toutes sortes de possibilités.
0: Il n'y a pas que les cancres dans les coins.
2: Il n'y a pas que les cancres dans les coins. Les coins, c'est pas forcément le coin du mur. Il y a pas mal de choses à voir.
1: Alors, pour les thèmes de l'année, on a dans le coin, on a verticalité et horizontalité. On va avoir de la fumée, des détails architecturaux, des fenêtres, l'inachevé, les contrastes, paysages de nuit et photos nocturnes, objets du quotidien, l'argent, et on terminera avec le mois d'août avec une seule couleur.
0: D'accord, donc en fait, chaque mois, vous avez un défi à relever.
1: Exactement.
0: Très bien. Alors, on va revenir à cet atelier. Est-ce qu'on peut dire que c'est un cours de photographie ?
1: Non, c'est pas un cours parce que je ne suis pas professeur, je n'ai pas cette prétention et en fait je suis animateur et donc je parlerai plutôt d'atelier. C'est l'atelier photo. Bien sûr, en tant que photographe professionnel, j'apporte mon expérience et je transmets mes connaissances techniques, mais j'en apprends aussi à chaque fois. Donc c'est ça qui est enrichissant.
0: Oui.
1: C'est que même si voilà, moi je pratique la photo depuis plusieurs années et au niveau professionnel, mais voilà, j'en apprends chaque lundi. Pour la simple et bonne raison qu'en préparant les ateliers, j'apprends de nouvelles choses. J'apprends des fois, je découvre des nouvelles techniques. Et c'est vraiment une émulsion qui se fait entre les participants et moi parce que j'en apprends

0: temps que par moment.
1: Hein. D'accord. Et alors finalement, est-ce que vous apprenez davantage à utiliser un appareil ou à regarder ?
0: Les deux. Effectivement, la notion technique avec l'appareil photo, ça fait partie. Parce que si on maîtrise pas la technique, on peut pas exprimer ce que l'on veut en photographie.
1: D'accord.
0: Mais je dirais avant tout, on apprend à regarder. Parce que même si la technique est essentielle et est nécessaire, il faut à un moment donné s'en affranchir pour apprendre à voir, apprendre à regarder, apprendre à comprendre une image, comprendre la composition d'une image, comprendre une lumière. Donc tout ça, ça se fait en regardant à travers le regard.
1: D'accord. Et alors Michel, est-ce que le regard des autres participants aide à progresser ?
2: Ah oui, ça c'est évident. Je crois que Stéphane le disait tout à l'heure, il faut prendre la distance par rapport à ses propres photos, et c'est vrai que le regard des autres aide à ça. Il y a une chose que je voudrais rajouter sur l'atelier que Stéphane n'a pas dit, c'est un vrai moteur pour la créativité. C'est-à-dire que les discussions, les thématiques, etc., etc., ça nous pousse chacun à accroître notre créativité. Et ça, moi, c'est un truc qui me plaît énormément.
1: Un stimulant.
2: Oui.
1: Alors, Stéphane, vous, en tant que photographe professionnel, est-ce que les membres de l'atelier arrivent encore à vous surprendre ?
0: Bien sûr, et je dirais heureusement. En tant que photographe professionnel, moi, j'amène mon regard, mon expertise sur les images qui sont proposées. Mais je n'ai pas le monopole du regard. C'est pour ça que chaque regard sur les photos des autres est important. Et c'est surtout cet échange entre les différents participants qui vient un petit peu enrichir tout ça à chaque fois. Et justement, comme le disait Michel, chacun accroît sa créativité en fonction des critiques, si on peut dire, qui sont faites sur les images.
1: Ah oui.
0: À chaque fois, c'est en toute bienveillance. Bon, après, si une image est pas bonne, elle est pas bonne. Faut dire aussi les choses. Mais comme je le disais tout à l'heure, il y a cette émulsion, cette progression au sein du groupe. Et donc voilà, le fait de pouvoir échanger en disant ah ouais tiens, cette photo je la perçois comme ça, mais bon, c'est vrai qu'au niveau technique elle est un peu faible à ce niveau-là, bah automatiquement, ça, même si ça pique un peu quand on le dit, la personne elle va le comprendre et elle va appliquer un correctif la prochaine fois en disant bah tiens, je vais faire attention à ça cette fois-ci. Et c'est source de progression systématique. Et je dirais que même en le fait d'être professionnel ne change rien, et je suis au même niveau de l'atelier que quelqu'un d'autre. Quoi.
1: Très bien. Et alors, Trace, cette exposition qui va avoir lieu tout prochainement, c'est l'aboutissement d'un travail ou déjà le début d'autre chose ?
0: Alors, c'est avant tout l'aboutissement d'un travail qui a été fait sur la saison passée. C'est l'aboutissement d'un travail collectif, mais bien entendu, c'est l'ouverture vers autre chose, puisque une fois que cette exposition sera terminée et que l'on aura pu la montrer, on recherche déjà l'expo suivante, et ça fait partie des pistes de réflexion immédiates après l'exposition.
1: Très bien. Alors avant de terminer, parce qu'on arrive presque au bout de cette émission, on va encore faire une pause musicale. Alors prendre une photo, c'est un peu figer le temps. On va écouter Du Temps de Mylène Farmer.

0: Vous êtes bien sûr Liberté FM et on arrive au bout de cette émission de Bonjour la vie aujourd'hui consacrée à la photographie et notamment à l'exposition Traces qui aura lieu du 20 octobre au 8 novembre. Alors Stéphane, j'aimerais qu'on parle un peu des informations pratiques. Pour ceux qui souhaitent découvrir Traces, c'est où et quand ?
1: L'exposition Traces sera présentée dans la salle d'exposition du Centre culturel à côté de la médiathèque à partir du 20 octobre jusqu'au 8 novembre. Et il y aura également un vernissage qui est prévu le jeudi 22 octobre à 18h. Donc si vous souhaitez venir rencontrer les différents photographes qui ont participé à cette exposition, c'est vraiment le moment ou jamais pour discuter avec eux.
0: Est-ce qu'il y aura des membres de l'atelier présents tout au long de l'expo ou non ?
1: Alors non, l'expo est ouverte aux horaires d'ouverture du public du centre culturel, mais il n'y a pas de permanence mise en place.
0: D'accord.
1: Donc vraiment, le vernissage, c'est vraiment l'occasion idéale déjà de venir passer un bon moment en notre compagnie et puis de pouvoir découvrir cette belle expo qui va ouvrir ses portes prochainement. Et ce sera également l'occasion d'échanger en direct.
0: Très bien. Et si quelqu'un nous écoute et se dit finalement, moi aussi, j'aimerais essayer la photographie et rejoindre l'atelier, comment est-ce qu'il faut faire ?
1: Alors, le plus simple, c'est de prendre contact directement avec le centre culturel, puisque l'atelier fait partie du centre culturel de Rivérac. Ou sinon, les gens peuvent me contacter également en direct.
0: On communique votre numéro de téléphone ?
1: Oui, on peut me contacter au 06 83 17 98 98.
0: Très bien.
1: L'atelier, c'est tous les lundis soirs à 20h30 à côté de la médiathèque, dans la salle des ateliers. Et donc, faut surtout pas hésiter, même si on se dit qu'on n'a pas le niveau ou que voilà, on sait pas trop faire de photos, mais n'hésitez pas à venir nous voir. Du moment que vous avez certaines bases, on arrivera à faire progresser les gens.
0: Certaines bases et la passion pour la photo.
1: Oui, c'est évident, la passion. La passion est à la base de tout.
0: Pour terminer, pour conclure, Stéphane, finalement, qu'aimeriez-vous que quelqu'un retienne après avoir visité cette exposition intitulée Traces ?
1: Alors, peut-être tout simplement l'envie de regarder autrement. Nous sommes entourés de traces auxquelles on ne fait pas forcément attention. On passe dans des lieux, on voit des objets, on voit des personnes, on voit des lumières sans forcément les regarder. Et justement, à travers la photographie, on retrouve cette faculté de nous obliger à ralentir un instant. Alors si quelqu'un sort de traces, marche dans Ribérac et quelques minutes plus tard s'arrête devant un détail qu'il n'aurait préalablement pas remarqué, en fait, on peut dire que l'objectif est acquis.
0: Michel, un mot pour conclure ?
2: J'espère que l'exposition sera bien reçue par les gens. Je pense que ça va être une expo de belle qualité, parce que j'ai vu les photos de mes amis et collègues, qu'on a tous donné le maximum pour faire quelque chose de propre, de bien, de beau et d'inspirant. Donc j'espère que ce sera bien.
0: Parfait. Eh bien, c'est sur ces mots que nous allons refermer ce numéro de Bonjour la vie consacré à la photographie, à l'atelier photo du Centre culturel de Ribérac et à l'exposition Traces. Je le rappelle, cette exposition qui est à découvrir du 20 octobre au 8 novembre avec un vernissage le jeudi 22 octobre à 18h auquel vous êtes tous conviés. Et peut-être qu'après cette émission, vous regarderez vous aussi un peu différemment les traces qui nous entourent. Messieurs, merci beaucoup pour cet échange.
1: Merci.
2: Merci bien.
0: Et merci à vous, chères auditrices, chers auditeurs, de nous avoir accompagnés. Et à très bientôt dans un prochain Bonjour la vie. Et on termine en musique. Stéphane, c'est vous qui avez fait la playlist. On va terminer avec quelque chose de très rythmé. What?

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2: L'édition de la mi-journée sur Liberté FM. À l'occasion d'Octobre Rose, le centre hospitalier de Périgueux organise une journée de prévention au cancer du sein jusqu'à 16h dans le hall d'accueil de l'établissement. Notre invité, Philippe Lecomte, une nouvelle exposition à La Marteille à partir de demain. Et puis la météo, de belles éclaircies pour cet après-midi. Bonjour, cela fait de nombreuses années que le centre hospitalier de Périgueux s'inscrit dans le dépistage et la prévention du cancer du sein. La particularité cette année, c'est que c'est associé avec des acteurs et un certain nombre de partenaires autour d'une grande journée de sensibilisation. Aujourd'hui, dans le hall de l'accueil principal, 3 stands de sensibilisation sont proposés en partenariat avec la Ligue contre le cancer de la Dordogne et le Centre Régional de Coordination de Dépistage des Cancers du Sein, aux côtés du Service de Prévention et de Promotion de la Santé du Centre Hospitalier de Périgueux. Aujourd'hui, la majorité de la population connaît le dispositif de dépistage organisé, mais l'idée est de passer à l'action en faisant tomber les réticences, en levant les freins à la prise de rendez-vous et permettre à chacun de repartir avec une démarche concrète. À titre d'exemple, la Ligue contre le cancer propose un espace d'échange autour de la prévention et du cancer du sein et le public peut poser des questions. Également présent, le Centre Régional de Coordination de Dépistage des Cancers du Sein, la section Dordogne est aussi présente pour informer sur le dépistage organisé, vérifier l'éligibilité, rééditer aussi une invitation au dépistage. Un des enjeux de cette journée est de sensibiliser et d'informer et permettre à celles qui le souhaitent de prendre directement aussi rendez-vous. L'an dernier, l'hôpital de Périgueux a réalisé 964 mammographies et depuis le 1er janvier 673, l'établissement de santé propose un atelier d'autopalpation avec un buste et des outils de démonstration pour pouvoir montrer aux femmes qu'elles peuvent réaliser elles-mêmes quelques gestes de prévention pour déceler d'éventuelles anomalies. Pour mémoire, une mammographie est prise en charge par l'assurance maladie dans le cadre du dépistage organisé tous les 2 ans pour les femmes âgées de 50 à 74 ans. La Dordogne compte une dizaine de centres de dépistage agréés dans le cadre de cette campagne organisée, dont les établissements hospitaliers, 4 à Périgueux, 1 à Ribérac, 1 à Bergerac, 1 à Terrasson, 1 à Nontron et 1 à Sarlat, et d'autres doivent ouvrir prochainement.
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2: Notre invité à présent est au téléphone, Philippe Lecomte. Bonjour.
4: Bonjour Pascal.
2: Merci de nous consacrer quelques instants. Vous êtes peintre et du 9 au 25 octobre, vous proposez une exposition, alors toujours sur ce site de La Marteille, situé sur la commune de Cercles-la-Tour-Blanche. Présentez-nous cette exposition et votre travail, parce que ce sont vos œuvres que vous allez présenter.
4: Oui, c'est effectivement mon travail que je présente durant ces 3 grands week-ends. Hein. C'est un travail que je présente de temps en temps, puisque le lieu sur lequel l'exposition se déroule est en fait le lieu d'exposition de l'association 305 degrés, où tous les ans on renouvelle les invitations et on fait à peu près 2 expositions par an. Cette fois-ci, au mois d'octobre, l'année dernière, c'était Benjamin Bondonneau qui venait de Sarlat, et cette fois-ci, effectivement, c'est moi qui présente mon travail. C'est un travail que je n'avais pas présenté depuis à peu près 4 ans. Donc là, c'est à la fois des nouveautés, mais aussi j'ai souhaité reprendre quelques éléments un peu plus anciens. Il y a même des petits dessins qui datent d'il y a une trentaine d'années. C'est toujours intéressant pour un artiste d'aller voir un petit peu par le passage par lequel il s'est frayé un chemin. Et puis je pense aussi que pour les spectateurs, ben, ça peut être bien de voir un petit peu l'évolution d'un travail, comment ça se passe, qu'on n'arrive pas là d'un coup, d'un seul, et qu'effectivement, il a fallu faire tout un petit parcours.
2: Ce sont des dessins, des peintures, des photos?
4: Alors, il n'y a pas de photos du tout, je ne suis pas du tout photographe. En revanche, effectivement, il y a des toiles et des dessins. C'est-à-dire, en fait, la salle est assez grande, donc ça permet de faire une exposition qui est un peu conséquente, disons, puisque là, il y a à peu près 50 formats qui sont présentés quand même. dont des grands formats, puisqu'il y a pas mal de formats qui font 1m20 sur 1m50, donc ce sont déjà des toiles d'une bonne dimension. Il y a peut-être, je sais pas, une vingtaine, c'est peut-être à peu près la moitié, une vingtaine ou une trentaine de toiles, et puis à peu près la même chose en dessin, avant tout, plutôt des petits formats en dessin, parce que le papier c'est plus compliqué à transporter, puis c'est plus fragile. Mais voilà, c'est à la fois des dessins et des toiles, et puis aussi beaucoup de dessins à consulter, puisque j'ai préparé des petits tas, on va dire, des petits tas de dessins où les gens pourront effectivement voir mon travail au cours de toutes ces années.
2: Est-ce que, puisque ce sont des grands formats pour une partie en tout cas de ces œuvres que vous présentez, des paysages, de l'abstrait, les deux peut-être?
4: Alors, on peut faire des paysages abstraits, c'est vrai. C'est pas mon travail en l'occurrence. Alors moi, c'est toujours très compliqué de parler de son travail. Généralement, la première question qu'on nous pose quand on est artiste peintre, c'est est-ce que vous faites du figuratif ou de l'abstrait. Moi, je parle de la réalité. Je parle plutôt du corps. Donc, c'est un travail autour effectivement de la sensation du corps, du fait que, ben voilà, c'est à peu près dans quoi on habite, mais on n'est pas toujours. On ne sait pas toujours quoi en faire de ce fameux corps. Et donc je travaille un peu là-dessus, mais d'une façon qui n'est pas du tout figurative, représentative, c'est pas du nu académique, même si on pourrait avoir des croquis nus dans l'exposition, parce que j'ai pas mal pratiqué cette discipline. Mais c'est plutôt un travail autour de la sensation, autour de la réinterprétation de ce rapport avec le corps. Donc c'est vrai que si on le voit comme ça sur une toile ou deux, on peut tout à fait penser que c'est abstrait, parce qu'effectivement la façon dont c'est présenté est surtout un mélange de formes, de couleurs, de lignes, et qu'on est assez loin du modèle, ça c'est sûr.
2: Et donc vous proposez ces œuvres, donc je le rappelle, du 9 au 25 octobre. Hein. Donc c'est dans l'ancienne école de la Marteille.
4: Oui, c'est dans l'ancienne école, et puis donc ça sera pendant 3 week-ends, hein, du vendredi au dimanche, et puis sur les 3 week-ends, un petit peu d'animation, effectivement, pour que les gens viennent et reviennent voir ce travail. C'est dans cette grande salle et dans ce bel endroit de 80 mètres carrés avec 6 mètres au plafond, avec une très belle lumière dans ce jardin. Le petit programme, le premier week-end, ben, c'est le vernissage, hein, c'est assez classique, mais c'est vrai que c'est un bon moment pour passer un moment convivial ensemble, en discuter, découvrir déjà, parce qu'il y a beaucoup de choses encore une fois à voir. C'est vraiment une exposition qui est conséquente et qui est très importante pour moi en l'occurrence. Donc il y a un vernissage qui est le premier vendredi, le jour d'ouverture, le 9 octobre, à partir de 18h, où évidemment vous êtes toutes et tous conviés. Et puis le week-end d'après, là on va passer sur le côté littéraire plutôt, puisqu'on va avoir une lecture des écrits sur l'art par une actrice qui s'appelle Claude Fauss, que vous connaissez peut-être, qui tient le café chez Simone à Ligueux. Et donc à 18h30 le samedi 17 octobre, il y aura effectivement ces lectures de textes divers et variés. On va faire un choix avec Claude, histoire de donner un petit peu le ton à cette manifestation. Et puis le troisième week-end, ce sera donc le dimanche, le week-end de la fermeture, normalement à 17h. Ben, je vous propose une petite causerie pour parler, pour évoquer ensemble, pour partager en tout cas une réflexion sur le nu dans l'art, puisque c'est effectivement un peu la thématique de mon travail. Alors pas que sur le nu, mais enfin sur la sensation, mais quand même parler de cet endroit un petit peu particulier qui fait que l'art, c'est souvent, enfin, tout au long de son histoire, s'est intéressé évidemment du nu dans l'art, depuis la représentation de Adam et Ève jusqu'à Klimt, jusqu'à, je sais pas, Modigliani. Enfin, les nus dans l'art sont pléthores, il y en a plein les musées. Mais pourquoi il y a cet intérêt si fort de la part des artistes, mais aussi de la part du public? Voilà, c'est une question qui m'intéresse et que j'ai envie de partager avec les spectateurs.
2: Merci beaucoup Philippe Lecomte, que vous pouvez retrouver en podcast bien sûr avec cet entretien sur libertéfm.fr, et sinon le vernissage donc à partir de ce vendredi à la Marteille, l'ancienne école de Cercle La Tour Blanche.
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2: Des éclaircies pour cet après-midi, nous indique Météo France, et des températures qui sont fraîches. On n'ira pas piquer une tête, hein, là je maille, parce qu'il fera que 16 cet après-midi. Et puis 17 du côté de Puymangout, tout ça n'est pas très chaud, mais de saison. Et demain, on devrait encore avoir du soleil, mais les températures seront quasi conformes, hein, aux normales saisonnières.
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2: Merci d'avoir suivi ce journal. On se retrouve ce soir à 19h à suivre dans un instant les affreux Jojo jusqu'à 13h. Et puis en ce jeudi, ce sera Boule à facettes avec quelques tubes et chansons oubliées des années 80. À tout à l'heure. 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

Bonjour, ma sélection télé pour votre soirée du jeudi 8 octobre sur TF1 Intraçable, téléfilm avec Sophia et Saïdi. Il y a 5 ans, Julia perdait son mari, David, dans un tragique accident. Depuis, elle fait tout pour se reconstruire. Un soir, un inconnu monte à l'arrière de son taxi. Julia reconnaît son visage et se souvient de tout un pan de l'accident. Sur France 3, Meurtre dans le Jura, téléfilm. Sur France 4, Misery, film avec Kathy Bates. Paul Sheldon, romancier, quitte l'hôtel de montagne où il a l'habitude d'écrire et prend la route de New York. Pris dans un violent blizzard, sa voiture dérape dans la neige et tombe dans un ravin. Sur Arte, Camarades, série. Sur France 2, L'Heure de Vérité, présentée par Caroline Roux. L'ancien Premier ministre Édouard Philippe, candidat Horizon à l'élection présidentielle, est le premier invité de l'émission. Sur M6, On n'est pas d'accord, magazine présenté par Julien Courbet. Et puis sur W9, Il n'y a que la vérité qui compte, divertissement. Très belle soirée télé à tous.

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1: Et salut à toutes.
2: Ça
1: démarre bien, ça démarre fort.
2: Ça va bien.
1: C'est parce qu'en fait, il y a toutes et toutes.
2: Oui.
1: Tu vois, ça fait un misque.
2: Eh bien, moi, je dis bravo.
1: Eh ben, merci,
3: parce
1: je te remercie.
3: Le vrai vivre ensemble, c'est ça.
1: C'est voilà. Exactement c'est ça.
2: Inclusive. Donc maintenant, au lieu de dire bonjour à toutes et à tous,
1: on dit
2: bonjour à toutes.
1: Voilà, comme ça, il y a plus de, comment on dit, il y a la parité respectée.
2: Tu vas à l'essentiel.
1: Voilà. Je vais à l'essentiel.
2: C'est
1: bonjour.
2: Quoi, c'était quoi le Yel maintenant, non?
1: Oui, Yel. Ça. Yel. Ouais. Bonjour, Jérôme.
2: Ça va,
1: oui.
2: Yel?
1: Oui, vous aussi, vous avez bonne mine. Vous avez fait quoi hier? Une boum ou un truc comme ça?
2: Rien fait du tout, monsieur.
1: Rien
2: du
1: tout. Ou alors
2: j'ai à 8h, comme les vieux.
1: À 20h. D'accord. Une petite pilule et au pieu. D'accord. On va vous retrouver tout à l'heure avec des brèves de comptoir. À votre côté, votre compagnon de route, votre binôme, Yann Morel. Bonjour Yann.
4: Bonjour à tous.
1: Ouah, carrément super, ça va?
4: Ouais, ça va très bien.
1: On va vous retrouver tout à l'heure avec un billet d'humeur.
4: Et ouais, ouais, je vais parler un peu santé.
1: Santé?
4: Voilà, ouais.
1: D'accord.
4: Ouais, j'ai des trucs à dire sur la santé.
1: Bon, eh ben écoute,
4: pas
1: ça
4: trop, parce que c'est un domaine dans lequel je m'aventure que très rarement.
1: Oui, d'accord.
2: Et moi, je l'ai banni au bar.
1: Tu l'as banni au bar?
2: Ouais.
1: C'est-à-dire?
2: C'est quand il tringue les mecs, santé.
1: Ah oui.
2: Toujours un con qui dit ouais mais pas les pieds.
1: Ah oh, voilà. Je me disais est-ce que
2: c'est insupportable.
1: Vous savez qu'on peut sucer l'orteil du pied.
2: Oui.
1: Ah, et que
2: j'ai appris ça. Le gros orteil.
1: Le gros orteil ouais chez l'homme c'est ça
2: avec ou sans mycose.
5: Mais moi ça. Me... Ah.
4: It is not mycose you are.
5: Et ça marche que pour les hommes.
1: Ça marche que pour les hommes ouais ouais c'est une drôle de sensation.
5: Tiens.
1: Mais vous n'avez toujours pas essayé.
5: Non.
1: Bon bah écoutez.
5: Non. Oui.
1: Je suis sûr. Vous allez le faire en cachette, les filles. Lolotte, Laurence, Rebati, bonjour.
5: Bonjour, Carl.
1: Vous, promis, à vous, ça vous tente. Ça vous tente pas?
5: Non,
2: ça
5: non,
2: se
5: non.
2: joue à pas grand chose. T'aurais pas dit orteil?
1: Oui, ben, c'est ça.
5: Lolotte, on ne dit rien à personne. Je te le fais, tu me le fais.
1: Non, mais ça,
2: non,
1: marche,
2: ça marche que sur les garçons.
1: C'est que sur les garçons. Sucer c'est l'orteil
5: mais
1: du,
5: si
1: du garçon.
5: Mais si on a envie d'essayer, on a envie d'essayer.
1: Bon, ben, essayez. Vous, bon, vous nous direz.
5: On vous dira.
1: Bon, la Lolo Web tout à l'heure. Et puis, un petit jeu, on fait des missions.
5: Avec plaisir.
1: Ça roule. Titi, bonjour.
6: Bonjour.
1: Comment on va?
6: Mais ça va.
1: Bon, vous êtes fait sucer l'orteil du pied ou pas?
6: Pas les.
1: Non, vous n'avez pas testé encore, non plus. Non. Bon,
2: tu vois qu'à
1: pas
2: quel mot le mot orteil est important dans cette phrase. Tu vois?
1: C'est
2: vous
1: ça.
2: Vous êtes fait sucer l'orteil? T'es dit? C'est important le mot orteil.
1: Bien,
6: j'ai pas failli dire oui, puis après j'ai dit non. Parce que
1: bon.
6: Avec la chute.
2: Vous êtes fait sucer oui, non, l'orteil non.
1: On va vous retrouver avec votre double, le grand sphinx, tout à l'heure.
6: Oui.
1: Bien. Et puis Nini, elle a Virginie Bourdin, bonjour.
7: Coucou.
1: Ça va?
7: Ça va super.
1: Bon, bonne mine vous aussi, dis donc.
7: Ah, oui.
1: La patate. On va vous retrouver dans la machine à café, le thème de cette machine, la terre.
7: Oui.
1: On va apprendre des trucs.
7: La terre.
1: Moi j'aime bien votre chronique, on apprend plein de trucs. C'est intéressant.
7: C'est un peu le but.
2: Alors
7: mais bon.
1: Allez, on va démarrer avec une tournée de blagues.
2: Ouais,
1: Jean,
2: c'est
1: chaud.
2: C'est un petit garçon qui demande à sa mère, maman, tu veux quoi pour Noël toi? Et la mère elle dit, ben moi, eh ben j'aimerais un enfant poli et qui me respecte. Le fils il fait, ben dépêche-toi connasse parce que la ménopause arrive.
1: Bon alors on la garde ou pas, on sait pas, on verra au montage.
2: Oui, je savais que j'allais me faire gueuler.
5: Il l'avait annoncé hein, en même temps.
7: Il a grillé ses cartouches, ça y est, c'est fini.
6: Et voilà.
1: Yann, vous vouliez dire un truc?
4: Non mais bon voilà, ça passe. Allez, petite blague.
5: Et tu dis ça parce que t'es à côté, t'as peur.
1: C'est ça.
4: Allez, petite blague de Denis. Un ami des affreux Jojo,
1: qui est passé
4: nous
1: voir.
4: Un fidèle auditeur.
2: C'est quoi qui
4: C'est l'autre. Oui. Donc c'est un couple qui a un rêve, s'acheter une super belle bagnole.
1: Mm.
4: Donc ils économisent pendant des années, et le jour arrive enfin. Ça y est, ils peuvent s'acheter une Maserati.
1: Ah oui,
4: la belle bagnole et tout. Ils achètent toutes les options, vraiment le kiff de leur vie, quoi.
1: Full quoi.
4: Voilà. Et donc le mec hyper content, il dit tiens, allez, je vais aller montrer ma nouvelle bagnole à mon pote Bébert. Donc hop, il monte dans sa bagnole et tout, il fait vrombir le moteur. Il est au 7e ciel. Quoi. Donc il arrive chez son pote. Il arrive chez son pote et son pote il regarde sa bagnole, il fait ah putain elle est belle hein. Ouais, écoute, ah ouais, disons, super son
1: ouais.
4: Et il fait écoute, si tu veux ta caisse là, je te l'échange contre ma Renault 5 et cette lampe.
2: Mais que non, si ça va.
4: Non mais attends. Donc contre ma Renault 5, bon ça tu la connais. Oui, merci, je la connais, oui. Mais cette lampe, elle est magique. Ouais. Oui, si, si, je t'assure, regarde. Regarde. Je la frotte. Hop, donc le mec, il frotte la lampe. Et là, un génie qui apparaît.
1: Waouh.
4: Et donc le gars, il a, génie, je voudrais deux thés, s'il te plaît. Et là, un petit nuage bleu apparaît. Et quand le nuage se dissipe, un plateau avec deux petites tasses, la théière, le thé chaud et tout. Hop.
1: C'est hop, magnifique. Hop,
4: ils prennent leur petit thé, le doigt en l'air et tout.
1: Ouais.
4: Nickel, tu vois. Le mec, il se dit quand même, la R5 et le, la R5 et la lampe. Allez, j'échange contre la voiture, c'est nickel. Donc le mec, il embarque la lampe, il reprend la R5. Il retourne voir maman. Il fait, hey, regarde, regarde, j'ai échangé la voiture contre la voiture de Bébert, là, et la lampe. Enfin, il me fait, mais t'es fou, quoi. On a économisé toute la vie. Toute notre vie, on a économisé pour cette voiture. Fait, oui, mais regarde, c'est une lampe magique. Donc hop, il frotte la lampe, le génie apparaît, fait, génie, je voudrais une Maserati, s'il te plaît. J'ai fait, ah, excuse-moi, moi je fais que le thé.
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1: Retour de votre émission Les Affreux Jojo. On va retrouver maintenant qui ça Laurence Ruati. Ah non, quoi ou non?
9: Laurence Ruati, Lolotte,
1: en pleine forme vous êtes?
7: Mais bien sûr, évidemment, comme toujours, tu
1: mais
7: penses?
1: Oui, vous avez de belles oreilles.
7: Oh,
1: je vous ai pas fait le compliment aujourd'hui, c'est vrai.
7: C'est vrai.
1: Voilà.
7: Caché sous mon casque.
1: C'est ça.
7: J'ai de belles oreilles.
1: Lolo Web.
7: Merci, Carlito.
1: Je vous en prie.
7: Alors, nous partons du côté de Cincinnati. Il y a un événement qui s'appelle l'Octobest.
1: Alors, excusez-moi, mais je ne sais pas où c'est Cincinnati.
7: Aux États-Unis.
1: D'accord, mais je ne sais pas.
7: Ça s'appelle l'Octobest Fest.
1: C'est pas facile.
7: Octobest Fest.
1: En octobre.
7: Qu'est-ce que c'est exactement?
1: En octobre.
7: C'est pas du tout, mais rien à voir.
1: Ah bon?
6: Octo, c'est 8 déjà.
7: Oui, mais rien à voir.
1: Mais octobre, c'est pas.
7: Ah mais non, je vous dis que non. Je sais pas pourquoi ils ont appelé comme ça. En tous les cas.
4: Donc best, c'est le meilleur. Donc c'est les 8 meilleurs octobre.
7: Non.
2: Oh, attends, c'est Octoberfest.
7: Oui. Non,
1: non.
7: Attends, il manque un truc.
2: Il me manque des mots.
7: Octoberfest, si, c'est ça. Non, t'as bon. Tu as bon.
2: Mais c'est toi qui es pas bon, là.
7: Pourquoi?
2: Mais ça veut dire les fêtes d'octobre, Octoberfest.
7: Mais je vous dis que non. Mais vous calmez, oui.
2: En anglais,
7: ça s'écrit.
2: Je parle couramment l'allemand.
7: Alors, ça s'écrit Octoberfest.
1: Ah, il y a
2: donc c'est Octoberfest.
7: Oui.
2: On est d'accord. Voiture, V-O-I-T-U-R-E, voiture.
7: Stylette, pas mieux.
1: C'est un festival, un festival de musique.
7: Alors, c'est pas un festival, c'est un concours. Et les organisateurs s'éclatent à faire ça tous les ans et il y a de plus en plus de participants. C'est bizarre.
2: C'est à Munich.
7: Non, c'est à
2: Munich pour toi. D'accord.
7: C'est toujours
2: OK, donc c'est pas ce que je croyais.
1: Non,
2: parce que je l'ai fait ça, c'est pour ça que j'ai dit quand même.
1: Ah oui. Mais je crois que ça se passe en octobre ou pas.
7: Ah mais vous êtes fous.
2: Mais non, mais je crois que c'est ça s'appelle l'Octoberfest, c'est à Munich, c'est la fête de la bière.
7: Ah oui, mais non.
1: Ah oui, il y a ça aussi.
2: Tu t'attaches au comptoir et ta ceinture.
1: Exactement, avec un mousqueton.
2: Oui, et t'as l'urinoir qui est le long du comptoir.
1: Exactement.
2: Pour pas bouger.
6: Est-ce que ça a rapport avec le cinéma?
7: Rien à voir.
6: Non.
7: Non, pas du tout.
2: Mais c'est-à-dire qu'il faut pas tomber du tabouret, quoi. C'est pas...
1: Est-ce que ça a un rapport avec la bouffe, le hamburger?
7: Alors, il y a un petit rapport avec la bouffe, effectivement.
1: Un petit.
7: Il y a un rapport avec les hot dogs.
2: Ah, il les mange pas ou il les mange?
6: Ah, c'est le plus grand hot dog au monde.
7: Non.
1: Non.
7: Il les jette pas.
2: Et en fait, le but, c'est que la saucisse se décolle du pain.
7: Alors,
2: le jettes.
7: C'est une course, plus exactement.
1: Ah.
2: Une course avec un hot dog dans le.
7: Alors, c'est effectivement. Alors, attendez, non, il y a pas le, on met pas le truc dans le fin. Donc, il y a des hot dogs qui courent.
1: Des hot dogs, des chiens. C'est des chiens. C'est une course de chiens.
7: Ok, c'est une course de chiens. On est pas mal. Et il y a une particularité sur cette course.
2: Eh ben, on leur met une saucisse dans le fond.
7: Non, arrête de vouloir mettre des trucs dans les trucs. Toi.
1: On prend un chat. On lui attache un hot dog au bout de la queue. Le chat il court et les chiens doivent le rattraper.
7: Non.
2: C'est pour ça que ça s'appelle.
1: Non, pas ça.
6: On leur met des hot dogs à l'arrivée. Des hot dogs à l'arrivée pour les faire courir.
7: Non.
2: On l'avait dit ça, non, hot dog, d'où ça venait,
7: c'était
1: oui, c'est vous qui l'avez dit.
2: C'est des Allemands avec leur teckel.
1: Mm-hmm.
2: Ça mais ressemblait à ça, non?
7: Il y a de l'idée, là, hein. Effectivement, ce sont des chiens courts sur
2: pattes. Déguisés en hot dog.
7: Eh ben oui. Eh ben oui, c'est une course, c'est pas une blague, ce sont que des chiens courts sur pattes, donc effectivement
1: de genre débassés,
7: des teckels débassés. Alors il y a plusieurs races hein, ils sont à court et ils sont déguisés en hot dog.
1: Mais pourquoi?
7: Mais je ne sais pas, les gens s'en foutent. Et donc c'est une course, ça se passe à Cincinnati, les organisateurs, ça grosse poilade pour un grand moment, tu vois. Ils font ça une fois par an.
2: Non mais voilà. T'es obligé de prendre un teckel, pépère, si tu prends un lévrier sans le hot dog.
1: Bah déjà tu gagnes.
2: Oui, bon, donc,
1: c'est pas mal quoi.
7: Et puis enfin, tu vois, ils font chacun le costume et tout et tout, enfin tu vois voilà.
1: Merci. Ben, voilà. D'accord, bon on ira voir ça quand même sur le net.
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1: Ils sont tous là.
2: Ils sont venus,
1: ils sont tous là. Voilà, tout le monde est là, tout le monde est bien.
3: Oui.
1: Il en manque un.
2: Ah bon?
3: Qui c'est, le grand sphinx?
1: Exactement, il manque le grand sphinx. C'est ce personnage qui nous rend visite souvent dans l'émission et qui nous propose des devinettes, des anecdotes et tout ça. Vous avez un jingle? Ah non, c'est moi qui l'ai. Bon, alors je vais vous le donner alors. Je vous le donne.
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1: Bonjour grand sphinx.
6: Bonjour.
1: Comment ça va?
6: Ça va bien et vous?
1: Ça va, vous tapez dans les aigus aujourd'hui.
6: Oui,
1: plus aigus que d'habitude, je trouve.
6: J'ai pris froid.
1: Vous avez pris froid sur la route?
6: C'est ça.
1: Ah oui, ça vous change les températures depuis chez vous.
6: Ah oui.
1: Ouais.
6: On passe du chaud au froid comme ça.
1: Exactement. Bon, vous avez bossé un peu pour nous?
6: Oui. Bon.
1: Est-ce que vous faites des tours de magie?
2: Et ça te fait chier de venir?
6: Non.
1: Oui.
6: Non, je suis très heureux d'être ici.
1: Moi, je voudrais savoir, est-ce que vous avez des pouvoirs?
6: Oui, quelques-uns.
1: Genre?
3: Il fait du thé.
6: Je fais du thé.
1: Très bien. Faites du thé, mais que ça donc du coup.
6: C'est ça.
1: Ok. Bon, on fera le point sur vos pouvoirs un autre jour. Alors aujourd'hui, vous nous proposez quoi?
6: Une énigme.
1: Allons-y. Yann Morel, chaud.
2: Chaud.
1: C'est toujours Yann Morel qui trouve.
2: Il regarde avec un sourire, c'est genre, c'est bon toi. T'es mort.
6: Avant d'aller sur Mars, Adam prend la mer. Quand il est en colère, il se couche sur un tapis. À quoi ça vous fait penser?
1: Oula.
3: Eh bien écoute, là, pour l'instant, pas grand-chose.
7: Est-ce que Grand Sphinx, tu peux la refaire entièrement dans le micro?
2: Non, parce que le micro. La réponse, c'est brosse, non?
1: Pourquoi c'est brosse? Bah attendez,
2: pas,
1: c'est quoi l'énigme?
2: J'ai entendu Adam.
3: Ah, la brosse à dents.
2: Et la brosse à tapis, non?
1: Redite.
6: Quelle idée, mais avant d'aller sur Mars, Adam prend la mer.
2: Sur Mars?
1: Il prend la mer avant d'aller sur Mars.
6: Avant, Adam prend la mer. Quand il est en colère, il se couche sur un tapis.
1: Et alors? Qu'est-ce que j'y fasse?
3: D'accord.
2: Mais je connais pas, moi, ton Adam.
6: Quelque chose qui peut

0: d'accord avec Virginie pour le R. Oui, la mer, Mars, colère.
1: Bon, attends. Et oui, pour l'instant, c'est Yann qui se rapproche le plus.
0: Et tapir. Ah non, c'est tapis. Ah, pour l'instant, c'est Yann qui se rapproche.
2: Je suis désolé.
3: Eh ben, non. Eh oui, c'est le ver à dents, le ver de colère.
4: Ah, le ver.
0: Le ver?
1: Non.
3: Non, non.
1: Non, mais.
3: Dans l'esprit, le ver de terre, de mer, non, le ver de mer.
1: C'est pas ce que j'ai.
0: La pomme d'Adam, la pomme de ver, la pomme de Mars.
3: Je crois que Titi.
4: Mais qu'est-ce qu'on cherche exactement?
0: On cherche quoi?
3: Mais tu vois, je me rends compte en fait que Titi aurait dû faire de la politique.
0: Ah oui.
3: Parce qu'il te pose une question, tu lui réponds. Et lui, il t'éloigne de la réponse.
0: Et c'est ça. Langue de bois.
3: C'est ça.
1: Mais j'en ai un peu fait.
0: Vous avez peut-être un indice à nous donner, Grand Sphinx, ou pas?
3: Non, mais il faut qu'il répète. Tu vas sur Mars.
5: Ah, attends.
0: Adam.
5: Vas-y, répète.
0: Répétez, s'il vous plaît.
3: On va décortiquer le truc.
0: Répétez, Grand Schrumpf.
1: Avant d'aller sur Mars, Adam prend la mer. Quand il est en colère, il se couche sur un tapis.
3: La grêle, la neige.
0: Pourquoi?
3: Un tapis de neige. Mars, il y a de la glace aussi, non?
5: Oui, sûrement.
0: Dans la mer aussi. Je suis pas allé depuis longtemps.
3: J'étais hier,
0: il va nous sécher.
3: À part des bars, il y avait rien d'autre.
0: Il va nous sécher.
4: Ça m'inspire pas du tout, moi.
0: Il faut trouver quoi?
4: Oui, voilà.
0: C'est un point commun, c'est...
1: Voilà.
0: Ah, alors, c'est un point commun.
5: Est-ce que ça a des roues?
1: Non.
0: Est-ce que ça a des poils?
1: Non.
3: Mars.
0: Dites-nous, c'est foutu.
3: Mars, mer.
0: Allez-y.
1: J'ai dit que Yann, s'en était rapproché.
0: Oui, mais il a dit n'importe quoi, Yann.
1: Ben non, pas tant que ça.
0: Ah bon, allez-y.
3: Mars, c'est
1: ça. Il a cherché quand il disait vert de rage. Il était sur la bonne voie.
0: Et donc, c'est quoi?
1: C'est une couleur.
0: Une couleur?
4: Rouge?
1: Ben oui, le rouge. Bien sûr. Oui.
0: Ah,
1: voilà. Mars,
0: d'accord.
1: C'est la planète rouge.
0: Rouge. Oui.
1: Il y a la mer rouge.
0: Ouais.
4: Oui.
1: Rouge de colère.
0: Ouais.
1: Et sur un tapis rouge.
0: Et Adam?
1: Ah, voilà.
0: Et Adam.
3: Non, mais tu t'en occupes pas, c'est bon.
4: Mais pourquoi le tapis rouge?
3: Mais le tapis rouge,
1: t'as jamais joué au casino?
5: Dérouler le tapis rouge.
4: Ah,
5: tapis
4: rouge, oui, non, oui.
0: Ok, merci, Grand Sphinx.
4: Très bien.
1: Mais avec plaisir, les amis.
0: Il est content.
1: Je parle avec le smile. Bye bye.
0: Bye bye.
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0: Nous sommes de retour dans votre radio et on est tous en pleine forme. Même Virginie Bourdin est en grande forme.
7: Virginie Bourdin.
3: Ouais,
7: c'est GG.
0: Virginie, on va vous retrouver avec cette chronique, la machine à café.
4: Oui.
0: Et aujourd'hui, vous nous parlez de la Terre.
4: Oui, la Terre, c'est notre chère planète.
0: Mmh.
4: Les espèces vivantes sur Terre ne représentent approximativement que 1% de toutes les espèces que la planète a connues. Les scientifiques estiment que 99% des espèces ayant vécu sur Terre se sont éteintes et aucune d'entre elles n'a vécu plus de 100 millions d'années.
0: D'accord.
3: Ça fait juste.
4: Un peu.
3: 100 millions d'années.
4: Mathusalem, c'est le nom de l'arbre non clonal le plus vieux au monde.
5: Non quoi?
0: Non clonal.
3: Tu peux pas l'enfiler quoi.
5: Tu l'enfiles d'origine.
3: Tu peux pas le cloner.
0: Tu peux pas le George cloner.
4: Il est d'origine.
0: Okay.
4: Oui, ce sont ses propres racines, tout ça. Il a environ 4850 ans. C'est un pin de Brice-le-Cône, situé dans les White Mountains de Californie, à 3300 mètres d'altitude, le climat froid et sec provoquant un développement lent. Il n'était pas le plus vieux il y a encore 50-60 ans, mais on en a coupé un. Et on s'est rendu compte après qu'il avait plus de 5000 ans.
3: Oh, la boulette.
4: Ouais. GG.
0: Bon. Michel, tu prends la tronçonneuse là, tu élagues tout ça là-bas, s'il te plaît.
3: Je crois qu'on a fait une connerie.
4: Ouais,
5: de plus.
4: Alors, il existe des arbres plus vieux, mais qui sont clonaux, c'est-à-dire qu'ils viennent de la racine d'un autre
3: espèce
4: arbre.
3: Espèce de clonaux.
4: Oui. L'animal le plus
3: comment
4: vieux.
3: Comment il faut pour calculer l'âge de l'arbre?
4: Avec les cernes.
3: Mais oui, mais il faut le couper donc.
0: Avec les cercles.
3: Tu connais l'âge de Capri, comment ça marche?
0: Eh ouais, c'est ça. Tu coupes et après mais il avait 5000 ans.
3: Je savais là, tu coupes,
4: tu
3: comptes les.
4: Tu peux pas faire un.
5: Les stries.
4: Tiens, enfin, comme sur du fromage.
3: Oui, oui.
4: Genre,
3: tu lui coupes. Et après, tu le recolles. Non, ça marche pas, ça.
5: Tu as un petit coup de glu tout autour.
3: Ouais, ouais.
5: Non, mais maintenant, on a le carbone 14 maintenant.
4: Pour dater.
3: Les arbres.
5: Oui.
0: Ah oui.
5: Ce que tu veux.
3: Tout. Ce que tu veux, même
5: oui.
3: toi.
5: Oui.
3: On peut au carbone 14.
5: C'est ça.
3: Mais pas au jet 27, qu'au carbone 14.
5: C'est ça.
4: C'est dommage. Hein. L'animal le plus vieux jamais découvert est une palourde pêchée en 2008.
5: Palourde.
4: Et oui.
0: Ah bon.

0: Au large de l'Islande, elle aurait environ 450 ans.
1: Waouh.
0: Âge estimé.
2: 3 tonnes, non?
0: Grâce aux stries qu'elle a sur sa coquille, comme on fait pour.
2: Mais là, t'as pas besoin
1: pour les arbres.
0: Et elle a été baptisée Ming en référence à la dynastie qui régnait en Chine à sa naissance. Des palourdes encore plus vieilles existeraient au fond des océans. Mais ça, pour eux.
1: Oh, mais il y a des monstres au fond de l'océan. Hein. Tout au fond, au fond, vous le savez, ça.
2: Il y a des trucs
0: pas
2: qui
0: y aller,
2: font
0: hein.
1: Non, moi, j'y suis, j'ai essayé d'y aller, mais j'ai pas pu.
3: Une fois, j'y suis allé, j'ai rencontré Titi au fond.
4: Non. Cette phrase est bizarre.
3: J'ai pas fait le malin. Hein. Je suis remonté vite fait.
2: Hein. En plus, il fait nuit, la lumière traverse pas.
1: Ah, c'est tout noir, noir, noir. Hein,
2: et j'ai vu des expéditions où ils envoient des robots et t'as des trucs qui apparaissent.
1: Mais c'est chelou, hein.
2: Pépère.
0: Ouais.
2: Il y a des calamars, sa mère. Genre, le calamar, t'as besoin que d'un, quoi. Tu fais un beignet, quoi. Faut 6 ou 7 mètres de long, les tentacules.
0: Oh là là.
2: C'est celui qui a les yeux les plus gros au monde.
0: Ah oui.
4: Mmh. Et bien,
2: c'est pas Virginie Bourdin. Non. Non, c'est le calamar qui vit tout au fond.
1: D'accord.
0: Ça doit faire tellement peur, ça. Mais il y a des trucs.
2: Mais c'est l'inconnu qui fait peur, ça.
3: En même temps, Jules Verne, il en parlait, hein, dans 20 minutes sous les mers. Le calamar géant, tout ça.
1: Ah oui.
0: Comment il a su ça?
1: Une petite dernière ou pas?
2: J'avais une rubrique où il y a des livres qui avaient lancé des prémonitions, tu sais.
3: Ah oui.
2: Et qui racontaient un truc et en fait ça s'est passé.
0: Nostradamus peut-être?
2: Non, non.
1: Non.
2: Et Pavarotti non plus. Non, pas Corabane. C'est pas Pavarotti.
3: C'est pas le même. Il avait pas les mêmes lunettes.
2: Oh, ça commence pareil.
0: Dernière petite info. C'est vrai, on retrouve des trucs chelous. Sachez que de nos jours, on découvre de nouvelles espèces. Qui sont quand même étonnantes. Alors par exemple, suite à une éruption volcanique qui est survenue il y a 17 millions d'années, il y a une toute petite zone de forêt tropicale au sommet du mont Kaputar en Australie qui a été préservée et il a été découvert 3 espèces d'escargots cannibales et une limace rose fluo de 20 cm.
2: C'est ceux qui ont os dans le nez. Ouais. C'est pas très crédible, un escargot cannibale.
0: Eh oui, mais pourtant, elles se sont épanouies, ces espèces, dans cet écosystème très particulier.
2: Je me suis fait poursuivre par un escargot cannibale.
0: Je pense que tu fais pas le malin non plus.
1: Merci Virginie pour toutes ces petites infos.
0: Avec
1: super.
0: Plaisir.
2: Et attention, j'ai peur.
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1: Merci d'avoir choisi cette émission Les Affreux Jojo. On est ensemble encore pour quelques minutes. Et puis on va retrouver maintenant un garçon qui écrit. Il fait du spectacle, il propose des contes, il propose des flashs, il propose des trucs un peu chelous qu'il écrit la nuit. Et aujourd'hui, c'est le billet d'humeur de Yann Morel.
10: Oui. Et je voudrais parler avec vous de santé.
1: Voilà. D'accord.
10: Oui, parce que bon, la déconne, ça va 5 minutes, mais bon, il y a un moment où vous voyez quoi.
1: Non.
10: Parce que à partir de maintenant, je m'embête plus à finir mes phrases. Hein. Quand je trouve pas mes mots, ben voilà. C'est ça. Vous vous démerdez.
1: D'accord.
10: Donc santé. Alors la santé, j'ai essayé le footing. Hein, puisque j'ai suivi les conseils de mon coach, donc j'ai essayé le footing ou jogging. J'ai donc enfilé une paire de baskets, mon survêt du dimanche, même si on était lundi, et je suis parti a cappella vers le parc boisé le plus proche. Alors vous remarquerez au passage avec quel professionnalisme, que dis-je, avec quel dévouement, je teste des choses extrêmes pour vous, hein, les amis, et pour vous, chers auditeurs. Et puis quand je vois tous les gonds sur Facebook qui affichent les parcours à l'aide de leur montre connectée, je sais pas si vous en avez dans vos contacts sur Facebook, ça.
2: Oui.
10: Vous savez, le mec, aujourd'hui j'ai parcouru 17 km en 45 minutes,
1: oui.
10: Photo jointe. Oh, en plus, grâce à mon nouveau programme, j'ai l'impression d'avoir encore pris du biceps. Auto-kiff. Ah non, mais moi ça m'énerve, ça. Non, mais est-ce que je mets des photos de mes biceps sur Facebook, moi? Non. Bon, alors, bon, je suis désolé, je m'égare un peu, mais ça me gonfle, voilà, c'est tout. Donc je suis allé faire un footing, et au bout de quoi, allez, 50 mètres, je crachais mes poumons. Alors je tiens à souligner que je n'avais pas commencé à courir, hein. Donc au bout de 50 mètres, plus de souffle, rien, une vraie loque. Et là, qui je vois assis en terrasse du troquet qui fait l'angle de la rue? Raymond. Alors je décide de faire une halte afin de reprendre mon souffle. J'en profite pour m'acheter un paquet de clopes et vider une ou deux chopines avec mon poteau. Et au retour, je suis passé à la boulangerie pour acheter des beignets fourrés à pâte à tartiner pour le petit déj. Donc résultat, j'ai pas éliminé de toxines, j'ai fait du gras, j'ai picolé, je me suis fait engueuler par ma femme parce que je suis revenu au bout de 2 heures. En gros, le footing, c'est de la merde.
1: Merci pour ce petit billet d'humeur. Ouais, c'est clair. On parlait de la santé, on va retrouver quelques brèves de comptoir. Tiens, avec vous, Jérôme, un petit jingle.
2: Ouais, ouais, allez. Santé.
1: Allez, santé, mais pas des billets, évidemment.
2: Merde.
11: DJ.
2: Hey, si tu crois qu'on t'écoute, j'ai rien dit, moi, c'est Bernard. Bernard, il est mélant, mais moi, j'ai rien dit, moi. Ah, t'écoutes des gens qui parlent pas. C'est pas moi qui dis ça, c'est Yannick. Non, il dit, moi, j'étais aux chiottes. Alors, personne n'a rien dit, alors. T'écoutes personne qui dit rien. J'écoute pas personne, c'est lui. Mais moi, j'ai rien dit, moi. Bon, hey, les gars, faut arrêter le vin chaud. Mais moi, je suis au blanc. Et moi, je suis au demi. Alors, et personne ne boit du vin chaud. Alors, personne ne parle, personne n'écoute. Personne ne boit du vin chaud.
1: C'est un monde de fou.
2: Eh ouais.
1: C'est un monde de fou, hein.
2: Tout ce qu'il pense, il le dit. C'est un connard à ciel ouvert. On s'engueule devant tout le monde, on picole, on va pisser. C'est comme de la télé-réalité, mais au bistrot. Les gens sont cons. Mais en plus, maintenant, il y a les femmes qui s'y mettent. Grosse merde. Eh ben, ça aura pas duré longtemps, la bonne année. Je me vois bien inventer la dizaine. Mais la douzaine, j'aurais pas eu l'idée. L'heure, c'est des tranches. La minute, c'est des tranches plus petites. Après, on passe des tranches. Quand on passe le temps, par exemple, la seconde, c'est encore plus petit comme tranche. En dessous, c'est des tranches intranchables. Pour l'œil humain, hein.
1: Ah là là.
2: J'ai la mémoire des visages. Un mec avec qui j'ai picolé, je m'en souviens toute ma vie. Par contre, les noms, je sais pas, ni les dates, ni les noms des rues, ni les endroits. Moi, il faut me ramener, quoi.
1: Et ce sont des vraies phrases prononcées dans les bars, hein.
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1: Et là, tous en cœur, vous allez faire.
2: Non.
1: C'est la fin de cette émission. Oui. Mais on est content quand même.
4: Ah bon, pourquoi?
1: Parce qu'on va jouer avec vous.
4: On va jouer
1: avec vous, Lolotte. On joue à quoi?
4: Des répliques cultes de films.
1: Ah, j'adore.
4: Alors, attention, Yann, c'est pour toi, tu ne triches pas, même si tu es à côté.
1: Oui,
4: si
1: Yann Morel est très fort.
4: Alors, ça, film culte. Méga tough, excellent.
11: Quoi?
1: Oula.
4: Méga tough,
1: excellent.
2: Austin Power.
4: Non.
11: Méga tough.
4: Mais oui. Oh, alors là, Yann, je pensais que
0: Méga tough.
4: À part Boris dans Soirée Disco.
0: Mais deux geeks là, vous les avez pas ou pas?
2: Mais si, mais c'est pas.
11: C'est pas Wayne's World?
2: Ouais, Wayne's World.
1: Wayne's World.
4: Mais oui.
2: J'ai confondu, j'avais la tête et j'étais
11: Mike Myers, oui. Donc c'était bien le bon acteur, mais pas le bon film.
2: Ouais, c'est ça.
4: C'est ça. C'était déjà pas mal. Alors, si je vous dis, c'est la porte ouverte à toutes les fenêtres.
11: Ah. À Stargate, la porte des étoiles des fenêtres.
4: Le grand sphinx.
2: Jamel Debbouze. Je crois qu'il le dit à mon nom.
1: Oui, ça, c'est lui qui le dit, c'est sûr.
4: Non.
1: C'est Cléopâtre, prêtre.
4: Non, mais film culte aussi.
1: Ah bah Cléopâtre, quand même.
4: C'est la porte ouverte à toutes les fenêtres.
2: C'est pas du Audiard, ça, non?
4: Non.
2: Quelqu'un l'a repris, ce truc?
4: Non.
0: La Cité de la Peur?
4: Non.
1: Non, c'est plus récent que ça, hein.
4: 2001. C'est pas si récent que ça.
11: Odyssée de l'espace. Stanley Kubrick.
4: Non, mais je suis sûr que vous l'avez tous vu.
1: Orange Mécanique.
4: Ah mais non. Mais rien à voir.
11: Le mec qui lance une fausse piste et tout le monde s'y en bouffe, tu sais.
2: Mais c'est un film français, donc ça.
11: C'est la porte ouverte à toutes les films.
4: Les Visiteurs. Non.
1: C'est une comédie, hein. C'est une comédie.
4: Ah oui, on est dans la grosse comédie.
11: Comédie française, monsieur.
2: Camping.
4: Pas camping, non.
1: La Grande Vadrouille.
4: Non, la Grande Vadrouille. Le Dîner de con. Non. Vous avez tout fait.
11: Est-ce que t'as un petit indice pour nous? Je sais pas, un truc, le réalisateur ou un acteur dedans.
4: Alors, il y a Gad Elmaleh dedans.
2: Oui, oui. Oui.
1: Coco.
2: Chouchou. Poupou.
1: Kiki. Poupou. Loulou. Riri.
2: Oui, c'est moi.
4: Non.
1: Il y a Gad Elmaleh dedans.
4: Ouais. Toute une tripotée.
1: La vérité si je mens.
4: Oh, oui.
1: La vérité si je mens. La vérité.
2: Il y a pas Gad Elmaleh dans la.
1: Si.
4: Ah mais si.
2: La vérité si je mens.
4: Ouais.
2: Oui. Mais dans le 4 alors. Hein.
4: Le 2. Non, il est dans tous, hein.
2: Gad Elmaleh, il est dans la vérité si je mens.
11: C'est vrai que moi je le vois pas.
4: Gad Elmaleh.
2: Il est pas dans la vérité si je mens, c'est sûr et certain.
1: Mais on va vérifier.
4: On va vérifier.
1: Continuez,
2: Garcia, il y a
11: Encodina dans le premier.
2: Gad Elmaleh, tout ça, mais Gad Elmaleh il y est pas.
1: Pierre Mondi.
4: Alors.
2: Non, il y a Richard Encodina, ouais.
11: Oui.
4: Oui.
2: Non, il y est pas Gad Elmaleh,
11: je crois pas.
2: Il était pas connu. Ah, la vérité si je mens est sorti.
4: C'est peut-être pour ça que tu t'en souviens pas, mais il est dedans.
2: Non.
4: Ah mais si, mais j'ai la fiche sous les yeux, il est à gauche.
2: Mais
4: là,
2: dans,
4: tu le vois, là.
2: Dans le 2 ou dans le 3, mais pas dans le
4: 2. Dans le 2.
2: C'est sûr et certain.
11: Dans le 2.
2: Dans le 2.
4: Dans le 2, c'est sûr.
2: Ils ont mis Patrick Bruel, fait tous les juifs qu'ils trouvaient, quoi.
1: Et alors,
2: la vérité, si je mens, si le mec il est norvégien, ça veut plus rien dire.
4: Ok, alors si je vous dis, tu aimes les films de gladiateurs et tu as déjà visité une prison turque?
1: Oh, bah là, c'est facile.
4: Ah oui.
11: Tu as déjà vu un homme sous la douche?
0: C'est quoi ça déjà?
4: Alors
11: grosse comédie américaine.
1: Ah ouais. Monty Python.
11: Avec, comment il s'appelle? Nielsen.
1: Oui.
11: Liam Nielsen.
1: Non, pas celui-là.
11: Leslie Nielsen.
1: Le blond là, le grand blond.
11: Avec
4: la chaussure noire.
11: Ça ne veut rien dire. Y a-t-il un pilote dans l'avion?
1: Oui. Vous aimez les chiens?
11: Non, c'est pas le même ça.
1: Ah oui, merde.
4: Ok.
2: C'était pour adulte.
4: Si je vous dis je suis un homme, personne n'est parfait.
1: Ah.
4: Vieux. Hein,
2: Gazo Moody.
4: Non.
11: Ça aurait pu.
1: Il est repassé il y a pas longtemps là, d'ailleurs.
11: Film français.
2: Pédale douce.
4: Alors 1959. Hein.
2: Ouh.
4: Ouais.
2: Oh là là là là là.
4: Certains l'aiment chaud. Bravo.
0: C'est quoi?
1: Certains l'aiment chaud.
11: Avec Marilyn Monroe.
4: Ouais.
0: Je sais même pas ce que c'est.
2: C'est le seul film que je connais de 1959.
11: De ces années-là, à peu près.
4: Est-ce qu'il nous reste un petit peu de temps?
1: Oula, 10 secondes.
4: Bon alors, classique. Vous voulez un whisky?
1: Oui.
4: Je vais pas plus loin. Vous l'avez ou pas?
1: Non, c'est de la peur.
4: Eh ben oui.
1: Très bien. Merci Lolotte.
4: Avec plaisir.
1: Merci les affreux Jojo d'être venus. Vous revenez demain?
11: Oui.
1: Plus tard.
11: Peut-être.
1: Allez, super. Merci Yann Morel.
2: Pas à quelle heure.
1: Merci Jérôme Delarua. Merci Thierry Alonso et le Grand Sphinx. Merci Virginie Bourdin.
4: Et merci Carlito.
1: Et merci à vous de nous écouter. À bientôt.
2: Qui ça?
1: Oh, c'est cool. Ces techniciens, ils dorment.

Salut les petits loups, ravi de vous retrouver. J'espère que vous êtes prêts à chanter, à danser, à retrouver le top 50 et les hit parades des années 70 pour vous accompagner sur le 96.1. Des tubes, vous l'avez compris, mais aussi quelques petites chansons oubliées, comme j'aime vous en dégoter ici ou là. Alors si vous êtes prêts, ne perdons pas de temps. Place aux chansons, place aux artistes sur Liberté FM.

Marc Lavoine, Boule à Facettes, le rendez-vous des mardis et jeudis, 13h-14h, sur Liberté FM. La transition entre les années 80 et les années 70, c'est avec les mots bleus de Christophe.

C'était la deuxième collaboration entre Jean-Michel Jarre et Christophe. Les années 70, eh bien, restons-y si vous le voulez bien avec un artiste et une chanson qui indiscutablement ont marqué l'été 1975. Et si tu n'existais pas, dis-moi pourquoi j'existerais. Je pourrais vous dire que cette chanson hante notre mémoire collective depuis la fin de l'année 75, la sortie du 33 tours, le costume blanc de Joe Dassin. Mais elle va vraiment commencer quelques mois plus tard, au printemps 1976, et avec une petite erreur de marketing, si tu n'existais pas, sort en face B d'un 45 tours, sur la face A, c'est Salut, et finalement, c'est la face B qui connaîtra un énorme succès. Joe Dassin, 1975-1976, sur Liberté FM.

Quel tube pour Jodassin, hein. On chante toujours d'ailleurs à Jodassin, hein. Que ce soit cette chanson ou bien une autre. Restons dans les années 70 encore si vous le voulez bien. Avec un petit succès du grenier. Ah ben, il y avait longtemps, on n'en avait pas encore eu dans cette émission. Donc ça tombe bien, un illustre inconnu qui a essayé de se lancer dans le monde de la chanson avec « Fais-moi peur ». Bon, voilà. C'est Sylvain Delac, il va connaître les joies, les poils qui se dressent sur la peau, mais malheureusement pour lui, c'est resté bien à plat tout ça. C'est pour vous accompagner sur Liberté FM 96.1, un succès du grenier. Fais-moi peur, on se souvient pas forcément de Sylvain Delac.

Si vous aimez, retenez son nom, Sylvain Dolac. C'était dans les années 70. Et c'est à l'instant sur Liberté FM, dans Boule à Facettes, où l'on se souvient des chansons qui ont marqué notre mémoire collective, ou bien aussi ces chansons parfois oubliées. Voilà une chanson qui est rentrée dans notre mémoire collective, mais que l'on n'entend pas vraiment. Et c'est bien dommage. C'est la célèbre lycéenne en 1979 de Philippe Châtel.

La lycéenne de Philippe Châtel 1979. Restons dans cette année 79 où les Français vont découvrir, après la bande à Basile, Julie Pietri en solo.

collaboration fructueuse entre Gainsbourg et Chamfort, ce Manu Reva sur Liberté FM. On se pose à présent du côté de Toulouse pour poursuivre ce rendez-vous sur Liberté FM avec Jean-Pierre Madère.

Jean-Pierre Madère, un groupe de rock britannique maintenant pour nous accompagner sur le 96.1, originaire de Londres. Il se forme en 1970 avec Freddie Mercury, Brian May, Roger Taylor, ces deux derniers étant issus du groupe Smile. Puis l'année suivante, le bassiste John Deacon vient compléter la formation. Les quatre membres de Queen sont tous des auteurs-compositeurs. Grâce à son succès et à son influence, Queen est considéré comme étant l'un des plus grands groupes de rock britannique de l'histoire. La formation a vendu plus de 300 millions d'albums, dont 32 millions rien qu'aux États-Unis. We are the champions, Queen.

Queen sur Liberté FM. Merci d'être avec nous, c'est Boule à Facettes, votre rendez-vous musical autour des années quoi, 70, 80, voilà, c'est sympa. Ce qui est sympa aussi, c'est de retrouver quelques succès du grenier. Alors, si vous êtes d'accord, on va se plonger encore dans notre grenier avec un artiste que je vous propose maintenant, qui va chanter ses années 80, ses années 70. Non, ça c'est 80, c'est Philippe Gilles.

Philippe Gilles, 1982. Un 45 tours unique pour cet artiste. Un été de porcelaine, le titre de Mort Schumann, à présent sur Liberté FM.

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1: Bonjour, c'est Clément et aujourd'hui on se retrouve pour vos idées de sortie. 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Sur place, jeu du bar Tombola, réservation au 06 07 35 20 70. Vendredi 9 octobre, méga loto à l'espace culturel de Ribérac à 20h45. 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Samedi 10 à Neuvic, deux méga lotos, l'un à 14h et l'autre à 20h45, organisé par l'association Dites non au cancer et animé par l'association. 30 lots à gagner par loto, tarif carton 1,50€ l'un, 8€ les 6, 10€ les 8 et 15€ les 12. Partie spéciale 1€, bingo 1€. Sur place, restauration et buvette, réservation au 07 87 01 88 91. Dimanche 11 octobre à 17h à l'église de la Rochebeaucourt, rencontre chorale organisée par l'association La Grande Métairie et en partenariat avec la commune de la Rochebeaucourt. 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Et pour finir, dimanche 11 octobre à 10h30 et à 14h30 à Mincignac, deux méga lotos organisés par l'association Les Amis du Pain et animés par Lionel. Tarif 10€ carton volonté par personne pour un loto et 15€ carton volonté par personne pour les deux. Sur place, jeu du bar, forfait 6 jeux, maxi bingo, loto bonus bourriche, midi repas 12€, entrée plat dessert plus 6 jeux du bar. Voilà, c'était vos idées de sortie. Vous pouvez retrouver le détail de toutes ces manifestations sur le site internet de Liberté FM ou sur notre page Facebook. Si vous aussi vous souhaitez faire la promotion de vos manifestations sur notre antenne, envoyez-nous un mail à contact@libertefm.fr. Quant à moi, je vous dis à très vite.
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0: Bonjour, ma sélection télé pour votre soirée du jeudi 8 octobre sur TF1 Intraçable, téléfilm avec Sophia et Saïdi. Il y a 5 ans, Julia perdait son mari, David, dans un tragique accident. Depuis, elle fait tout pour se reconstruire. Un soir, un inconnu monte à l'arrière de son taxi. Julia reconnaît son visage et se souvient de tout un pan de l'accident. Sur France 3, Meurtre dans le Jura, téléfilm. Sur France 4, Misery, film avec Kathy Bates. Paul Sheldon, romancier, quitte l'hôtel de montagne où il a l'habitude d'écrire et prend la route de New York. Pris dans un violent blizzard, sa voiture dérape dans la neige et tombe dans un ravin. Sur Arte, Camarades, série. Sur France 2, L'Heure de Vérité, présentée par Caroline Roux. L'ancien Premier ministre Édouard Philippe, candidat Horizon à l'élection présidentielle, est le premier invité de l'émission. Sur M6, On n'est pas d'accord, magazine présenté par Julien Courbet. Et puis sur W9, Il n'y a que la vérité qui compte, divertissement. Très belle soirée télé à tous.
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2: Bonjour, c'est Clément et aujourd'hui on se retrouve pour vos idées de sortie. Vendredi 9 octobre à 20h45 à la salle des fêtes de Ménesplé, méga loto foot animé par le club. Deux parties spéciales valeur 115 et 150 euros avec plusieurs cartes cadeaux à gagner. Tarif carton 1,50€ l'un, 8€ les 6, 11€ les 8, 16€ les 12, carton surprise 1€, loto perso 2€, bingo 2€, sur place jeu du bar Tombola, réservation au 06 07 35 20 70. Vendredi 9 octobre, méga loto à l'espace culturel de Ribérac à 20h45, organisé par l'association Comité des œuvres sociales de Ribérac et animé par Lionel. 1€ le carton, dont deux parties spéciales superbes pourriches 40 lots. Samedi 10 octobre à la salle des fêtes de Montagrier, concours de belote organisé par l'association Au fil des ans, début des inscriptions à 20h15. 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Samedi 10 à Neuvic, deux mégalotos, l'un à 14h et l'autre à 20h45, organisé par l'association Dites non au cancer et animé par l'association. 30 lots à gagner par loto, tarif carton 1,50€ l'un, 8€ les 6, 10€ les 8 et 15€ les 12. Partie spéciale 1€, bingo 1€, sur place restauration et buvette, réservation au 07 87 01 88 91. Dimanche 11 octobre à 17h à l'église de la Rochebeaucourt, rencontre chorale organisée par l'association La Grande Métairie et en partenariat avec la commune de la Rochebeaucourt. Participation libre, répertoire de musique variée. Et pour finir, dimanche 11 octobre, à 10h30 et à 14h30 à Mincignac, deux méga lotos organisés par l'association Les Amis du Pain et animés par Lionel. Tarif 10€ carton volonté par personne pour un loto et 15€ carton volonté par personne pour les deux. Sur place, jeu du bar, forfait 6 jeux, maxi bingo, loto bonus bourriche, midi repas 12€, entrée plat dessert, plus 6 jeux du bar. Voilà, c'était vos idées de sortie. Vous pouvez retrouver le détail de toutes ces manifestations sur le site internet de Liberté FM ou sur notre page Facebook. Si vous aussi vous souhaitez faire la promotion de vos manifestations sur notre antenne, envoyez-nous un mail à contact@libertefm.fr. Quant à moi, je vous dis à très vite.
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Bonjour, ma sélection télé pour votre soirée du jeudi 8 octobre sur TF1 Intraçable, téléfilm avec Sophia et Saïdi. Il y a 5 ans, Julia perdait son mari, David, dans un tragique accident. Depuis, elle fait tout pour se reconstruire. Un soir, un inconnu monte à l'arrière de son taxi. Julia reconnaît son visage et se souvient de tout un plan de l'accident. Sur France 3, Meurtre dans le Jura, téléfilm. Sur France 4, Misery, film avec Kathy Bates. Paul Sheldon, romancier, quitte l'hôtel de montagne où il a l'habitude d'écrire et prend la route de New York. Pris dans un violent blizzard, sa voiture dérape dans la neige et tombe dans un ravin. Sur Arte, Camarades, série. Sur France 2, L'Heure de Vérité, présentée par Caroline Roux. L'ancien Premier ministre Édouard Philippe, candidat Horizon à l'élection présidentielle, est le premier invité de l'émission. Sur M6, On n'est pas d'accord, magazine présenté par Julien Courbet. Et puis sur W9, Il y a que la vérité qui compte, divertissement. Très belle soirée télé à tous.

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1: Bonjour, c'est Clément et aujourd'hui on se retrouve pour vos idées de sortie. Vendredi 9 octobre à 20h45 à la salle des fêtes de Ménesplé, méga loto foot animé par le club. Deux parties spéciales valeur 115 et 150 euros avec plusieurs cartes cadeaux à gagner. Tarif carton 1,50€ l'un, 8€ les 6, 11€ les 8, 16€ les 12, carton surprise 1€, loto perso 2€, bingo 2€. Sur place, jeu du bar Tombola, réservation au 06 07 35 20 70. Vendredi 9 octobre, méga loto à l'espace culturel de Ribérac à 20h45, organisé par l'association Comité des œuvres sociales de Ribérac et animé par Lionel. 1€ le carton, dont deux parties spéciales superbes bourriches 40 lots. Samedi 10 octobre à la salle des fêtes de Montagrillé, concours de belote organisé par l'association Au fil des ans, début des inscriptions à 20h15. Sur place, bourriche, buvette et crêpes, soupe offerte, tarif de participation 10€. Samedi 10 à Neuvic, deux mégalotos, l'un à 14h et l'autre à 20h45, organisé par l'association Dites non au cancer et animé par l'association. 30 lots à gagner par loto, tarif carton 1,50€ l'un, 8€ les 6, 10€ les 8 et 15€ les 12. Partie spéciale 1€, bingo 1€, sur place restauration et buvette, réservation au 07 87 01 88 91. Dimanche 11 octobre à 17h à l'église de la Rochebeaucourt, rencontre chorale organisée par l'association La Grande Métairie et en partenariat avec la commune de la Rochebeaucourt. Participation libre, répertoire de musique variée. Et pour finir, dimanche 11 octobre, à 10h30 et à 14h30 à Mincignac, deux méga lotos organisés par l'association Les Amis du Pain et animés par Lionel. Tarif 10€ carton volonté par personne pour un loto et 15€ carton volonté par personne pour les deux. Sur place, jeu du bar, forfait 6 jeux, maxi bingo, loto bonus bourriche, midi repas 12€, entrée plat dessert, plus 6 jeux du bar. Voilà, c'était vos idées de sortie. Vous pouvez retrouver le détail de toutes ces manifestations sur le site internet de Liberté FM ou sur notre page Facebook. Si vous aussi vous souhaitez faire la promotion de vos manifestations sur notre antenne, envoyez-nous un mail à contact@libertefm.fr. Quant à moi, je vous dis à très vite.
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0: Bonjour, ma sélection télé pour votre soirée du jeudi 8 octobre sur TF1 Intraçable, téléfilm avec Sophia et Saïdi. Il y a 5 ans, Julia perdait son mari, David, dans un tragique accident. Depuis, elle fait tout pour se reconstruire. Un soir, un inconnu monte à l'arrière de son taxi. Julia reconnaît son visage et se souvient de tout un pan de l'accident. Sur France 3, Meurtre dans le Jura, téléfilm. Sur France 4, Misery, film avec Kathy Bates. Paul Sheldon, romancier, quitte l'hôtel de montagne où il a l'habitude d'écrire et prend la route de New York. Pris dans un violent bizarre, sa voiture dérape dans la neige et tombe dans un ravin. Sur Arte, Camarades, série. Sur France 2, L'Heure de Vérité, présentée par Caroline Roux. L'ancien Premier ministre Édouard Philippe, candidat Horizon à l'élection présidentielle, est le premier invité de l'émission. Sur M6, On n'est pas d'accord, magazine présenté par Julien Courbet. Et puis sur W9, Il n'y a que la vérité qui compte, divertissement. Très belle soirée télé à tous.
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1: Détendez-vous, c'est de la radio, Charlie.
2: Oui, tout va bien.
1: Ah ouais.
2: Il n'y a pas de problème.
1: Tout va bien et c'est une nouvelle semaine qui commence.
2: Eh oui.
1: Ah ouais. C'est magnifique. On n'arrête pas le progrès. Hein.
2: Non, surtout nous, on ne nous arrête pas.
1: On va faire un truc, justement, c'est encore mieux pour continuer.
2: C'est-à-dire ?
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0: Ah bah ouais, c'est toujours les mêmes, Charlie.
1: Ouais. Ça, non, mais ça faisait longtemps qu'on n'avait pas entendu le générique.
0: Ah mais il y a un truc, ça fait longtemps qu'on l'a pas entendu, c'est ça.
2: Bonjour les filles.
3: Bonjour Charlie.
0: Ah bah oui. Ah bah oui. Bonjour à vous, très heureux de vous retrouver, soyez les bienvenus, merci d'être ici, vous êtes calés sur la bonne fréquence. Détendez-vous, c'est de la radio, et puis détendez-vous, surtout que on a les moyens pour vous détendre. Ouais. Ah bah oui, là, pour le coup, Charlie, vous aimez l'humour, vous aimez vous marrer.
1: Oui.
0: Bah, ça tombe bien, on va appuyer sur le bouton humour. Nous avons nos invités d'honneur, c'est pas n'importe qui, Charlie.
1: Non,
0: nous avons les darons.
1: Les darons,
0: ils sont avec nous, et ils sont pas tous avec nous, mais ils nous ont fait quand même l'honneur d'accepter notre invitation et de venir dans cette émission. Bonjour à vous, les darons.
4: Bonjour.
0: Bonjour.
4: Salut tout le monde.
0: Bienvenue. Alors, on va citer la distribution des personnes présentes. Nous avons Luc.
4: Oui, bonjour.
0: Bonjour. Olivier. Et nous avons Olivier.
5: Bonjour.
0: Bonjour, Olivier Mag et Luc. J'ai essayé de m'entraîner en rédaction, j'ai pas réussi. Vous dites
1: Sonzoni.
4: Tu enlèves le G, ça fait Sonzoni.
0: Sonzoni.
4: Sonzoni. Voilà.
0: Voilà.
1: Tu vois, t'aurais pu réussir, Michel.
0: Ah, j'aurais pu réussir.
1: Il avait pas l'info.
0: Désolé, je ne serai pas une star sur ce coup-là. Tant pis. Les artistes ont la parole, ils nous attendent plein de rendez-vous.
1: Oui.
0: Fabienne Amiac sera fidèle au poste.
1: Pour nous parler théâtre.
0: Ouais. Et puis elle le fait avec un talent, un brio, et c'est magnifique. Nous retrouverons
1: Eve
0: pour les sorties cinéma de la semaine. Mais encore.
1: Ah, la cuisine.
0: Grâce de Capitanie. Qui fait son grand retour dans Les artistes ont la parole, qui est aussi la marraine de l'émission.
1: Hein,
0: aussi,
1: c'est
0: important de le souligner. Et le clou.
1: Le pop rock story.
0: Avec Dodo Duforest.
1: Dominique Duforest. Hein.
0: Ici, la voix. J'adore sa voix. Et puis, il est là avec nous, le Dodo. J'adore sa voix, mais... On va quand même l'écouter, Dodo, parce qu'on adore sa voix. Hein.
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0: Oh, c'est génial. Hein. Les artistes ont la parole. On va parler de plein de choses. Zoom sur les darons avec nous. Alors, les darons, c'est un spectacle qui se prépare pour 2027, c'est bien ça?
4: Oui.
0: Surtout, vous battez pas. Hein. Vous êtes venus à deux. Ça fait rire, Charlie.
1: Oui.
0: Non, parce qu'on est à deux, donc nous sommes à quatre. Surtout, vous, voilà, qui n'ayez pas peur. Vous battez pas. Donc,
4: j'ai peur qu'on se chevauche.
0: Alors, qui c'est qui veut parler en premier, Luc ou Olivier?
4: Oui, j'y vais. Allez. Alors, qu'est-ce que tu veux dire? Qu'est-ce que tu veux? Alors, les darons. D'abord, tu veux qu'on parle un peu des darons? Qu'on fasse un peu l'historique des darons.
0: On peut faire l'historique des darons et puis après le pitch du spectacle à venir et puis voilà, c'est toute une histoire les darons.
4: Ouais. Alors c'est toute une histoire et ça vient de loin, ça vient déjà d'une scène ouverte que j'ai créée en 1990 et qui va fêter d'ailleurs ses 35 ans au Casino de Paris le 4 octobre. Voilà, là c'est dans quelques jours.
0: Ouais.
4: Et j'ai créé cette scène ouverte et à travers cette scène ouverte qui est toute une histoire extraordinaire. Il y a plein d'artistes qui sont passés et qui ont passé des petits sketchs, qui ont fait carrière et qui se sont agrégés un peu à l'association pour créer une espèce de groupe. Et on a à un moment donné tous été sur scène au Théâtre du Gymnase, produit par Paul Lederman. Et c'était un spectacle qui s'appelait Les Voilà. Et on était 13 sur scène, extraordinaire. Et puis ensuite, chacun un peu continuer sa vie. Et en 2013, moi j'ai eu un accident de scooter et qui m'a immobilisé pendant un mois et demi. Et grâce à cet accident de scooter, j'ai pu arrêter de bouger physiquement, mais j'ai bougé mentalement et je me suis aperçu que mes amis me manquaient. Et mes amis, c'est Olivier, c'est Manu, c'est Fred. Et du coup, je les ai convoqués et je leur ai dit « Les gars, il faut qu'on remette le couvert, je vous propose un projet saine, sur scène, sur 4 ans. » Et ils m'ont tous dit « fuck
0: ». Carrément.
4: Ouais, ils m'ont dit « non mais ça va pas, non, enfin, C'est quoi ton problème? T'as un accident de scooter et tu nous demandes 4 ans de notre vie. Mais nous, on a des tournages, on a des pièces de théâtre à faire, on a du boulot. Et c'est pas très grave. Comme disait Paul Lederman, quand on a une idée, il faut planter la graine. Si elle doit prendre, elle prendra. Autrement, on verra. Et là, elle a prise. Parce qu'un jour, on s'est retrouvés à discuter et c'était juste une question de planning. Et on s'est mis en route et on a fait des séminaires et on est parti à faire une semaine par là, une semaine par là-bas. Et c'était très plaisant parce que quand on monte un spectacle, eh bien oui, on retrouve ses copains. On fait un séminaire. En fait, on se voit pour écrire, on se voit pour répéter, on se voit pour jouer au théâtre, on se voit pour se déplacer. En fait, on se voit. Parce qu'on voit les gens avec lesquels on bosse. Ouais. Donc on a commencé à bosser. Et la première a eu lieu le 5 juin 2015 à Vittel. Et t'imagines, aujourd'hui, ça fait plus de 10 ans.
0: Vittel, c'est un bel endroit qui me rappelle aussi une belle aventure. Il y avait des artistes qui avaient racheté un hôtel. L'hôtel où...
4: Les bons vivants.
0: L'hôtel où séjournait Georges Lautner.
4: Michel, tu ne crois pas si bien dire. En fait, nous, il y a Patrick Georges qui est celui qui a créé cette communauté d'artistes pour acheter cet hôtel.
0: Ouais.
4: Et il y avait Frédéric Bourali qui faisait partie de notre groupe. Il en fait encore partie, mais là, cette fois-ci, on a une petite portion de spectacle sans lui. Il était actionnaire de cet hôtel. Et c'est dans cet hôtel que nous avons fait quelques séminaires pour accoucher de la première version du spectacle.
0: D'accord.
4: L'hôtel des Bons Vivants à Épinal.
0: Et grâce de Capitani aussi, qui a fait partie, qui était un joaillier serveuse, et était en cuisine en même temps avec Jean-Pierre Jacquin, que nous saluons au passage. Non, c'était toute une histoire, une belle histoire. Et je suis sûr que Charlie, j'aurais aimé la connaître, cette histoire.
1: Je suis toujours curieux de plein de choses, et surtout des histoires comme celle-ci. Là.
0: Et il y a une jolie place à Vittel. C'est la place du Robert Hossein.
1: Ah oui.
0: Il a une place à son nom. C'est le premier garçon que j'avais interviewé, tout début. Il y a une place à son nom. Il y a pas mal d'artistes qui aiment bien cet endroit. Pourquoi? Parce que à Vittel, c'est connu pour le château La Pompe. Ça va, vous me suivez?
1: Oui.
0: Charlie, vous vouliez dire?
1: Non. Vous parliez de Robert Hossein. J'ai eu l'occasion de travailler avec lui et c'était pas facile.
0: Ouais.
1: C'est un monsieur charmant, mais alors quand ça allait pas, je peux dire que ça allait pas.
0: Et ça vous arrive encore de sortir au théâtre, les darons?
4: Bien sûr. Olivier?
5: Oui, enfin moi je suis plus sur Paris maintenant. Je vis en Bretagne, donc.
0: Ah, c'est sympa.
5: Je fais un peu moins de théâtre. Je fais surtout des restaurants vue mer.
0: Où ça, en Bretagne?
5: À l'Armor-Plage, c'est la station balnéaire de Lorient.
0: Ah, c'est magnifique, quand il y a la canicule, vous allez en Bretagne, on respire.
5: Mais là, ils vont tous venir, c'est une catastrophe, là.
0: Ah bah maintenant
5: on va ériger une barrière, on va refaire une barrière.
0: Maintenant qu'on l'a dit à l'antenne.
5: Ouais, il y a 30 000 personnes qui s'installent tous les ans en plus maintenant en Bretagne, c'est une catastrophe.
0: Ah ouais, en effet. On va retrouver tout de suite quelqu'un qui va s'installer pour nous parler théâtre.
1: Tout à fait.
0: Qui c'est?
1: Fabienne Amiac.
0: Ah, mais vous savez tout, Charlie.
1: Ah bah oui, c'est marqué sur ma feuille, il n'y a pas de problème.
0: Bonjour Fabienne.
1: Bonjour Fabienne.
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3: Bonjour Michel, bonjour Charlie, bonjour à l'invité du jour et à tous les auditeurs des artistes ont la parole. Aujourd'hui, je vous parlerai d'une pièce, petit poème en prose au studio Héberto, 78 bis boulevard des Batignolles dans le 17e arrondissement de Paris. Cette pièce se joue depuis le 20 septembre et jusqu'au 11 octobre. Alors vous avez encore le temps d'aller voir cette pièce voix et piano qui dure à peu près une heure. Sur scène, nous avons Louis de Bérail, qui est le narrateur de ces petits poèmes en prose, accompagné d'un pianiste virtuose qui se nomme Kim Bernard. Alors, les mots de l'auteur, afin de mieux comprendre ce spectacle, eh bien déjà, il est né d'un besoin de relire Baudelaire, bien sûr. Baudelaire qui, à une époque où la modernité semble atteindre son point de bascule, eh bien ces petits poèmes en prose sont une exploration du 19e siècle, un vertige effectivement dans cette époque.
6: Rendez-vous d'affaires, rendez-vous d'amour. À travers la brume, à travers la neige, à travers la crotte. Sous la canicule mordante, sous la pluie ruisselante, ils vont, ils viennent, ils trottent, ils passent sous les voitures, excités par les puces, la passion, le besoin ou le devoir.
3: Alors, le spectacle se déploie en trois tableaux avec le mauvais vitrier et assommons les pauvres ouvre le spectacle avec cette force et cette ironie de Baudelaire. Rêverie et contemplation, les bienfaits de la lune, les yeux des pauvres et l'horloge explorent la tendresse. Ivresse et liberté, les bons chiens et anywhere out of the world clôturent le spectacle. Cette mise en scène reste minimaliste, intime, et chaque élément participe à une belle respiration poétique. Je vous souhaite donc une très belle séance et je vous dis à très vite.
0: C'est pas une feuille que vous avez, Charlie, c'est un parchemin.
1: Ah oui?
0: Si, si.
1: Non, j'ai une pierre et c'est fait au burin et au marteau, à l'ancienne.
0: À cause de Fabienne, on va sortir au théâtre. Hein, parce qu'il
1: obligé. En plus, on aime ça. Donc,
0: et puis, Les Darons en tournée nationale.
1: Mmh. Ça, on a prévu nos sorties pour 2027. Donc voilà. C'est déjà au programme.
0: Ils ne peuvent pas encore nous inviter parce que ça ne tourne pas encore. Ça va se préparer.
4: Déjà, on peut vous dire qu'en fait, on sera au Festival d'Avignon l'année prochaine, comme on l'était cette année. Hein.
0: Ah, vous avez été au Festival d'Avignon?
4: Ouais.
0: Ah, on s'est loupé.
4: Fait tout le monde.
0: On y était aussi. Et vous étiez où?
4: On était au Cinévox, place de l'Horloge.
0: Ah, tu sais, c'est le fameux restaurant.
1: Ouais. Je vois tout à fait où c'était.
0: Voilà. Ben nous, on était rue des Teinturiers.
4: Oui.
0: Vous voyez la rue des Teinturiers, il y a un joli parc. Et il y a un superbe resto dans ce parc.
4: Ouais.
0: Le studio de tournage était...
1: Et on était dehors.
0: À cet endroit, avec les cigales.
4: Ah bon?
0: Ah, c'est magnifique.
4: Olivier, ça doit te rappeler des souvenirs, la rue des Teinturiers.
5: Absolument. Voilà. J'y ai joué mon one man show à la Tache d'encre.
0: C'est juste en
5: 2010.
0: Face.
5: Ouais. C'est juste à côté du petit moulin là.
0: Ouais. Bel endroit.
5: Non, c'est magnifique. Mais Avignon, c'est très belle ville. Hein.
0: Très belle ville, et chargée d'histoire en plus.
5: Ouais.
0: Il y a un truc que vous adorez, c'est des années 80, vous m'aviez confié, vous êtes fan de Prince. C'est bien ça.
5: Ouais, surtout moi.
0: Ouais. Ben, ça tombe bien, on va le retrouver, Prince. C'est vrai qu'on n'entend pas beaucoup à la radio, hein.
5: Ouais, c'est étonnant.
0: When Doves Cry. C'est dans Les Artistes ont la parole. Détendez-vous, c'est de la radio. Et puis, montez le volume, ça fait toujours du bien par où ça passe, Charlie, hein.
1: Oui. Hein. Allez.
0: Puis vous aimez ce genre de morceau avec superbe.

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3: Les artistes ont la parole, ils ont la parole. Il y en a qui vont se marrer en post-prod. On vous dit ça. Les darons invités d'honneur cette semaine sur le réseau national, international des artistes ont la parole. Les darons que vous allez pouvoir applaudir tout près de chez vous. Ou presque. En 2027. Il va s'en passer des choses en 2027, je vous le dis. Et il y aura les darons qui vont reprendre leur tournée nationale. Nationale, internationale ? Un passage sur Paris.
4: Nationale, c'est déjà bien.
3: Ouais, c'est déjà bien. Un passage en Bretagne, on imagine. Un passage sur Paris.
4: Ouais, on va faire toute la France. On va faire beaucoup de Sud. On va faire beaucoup Lille aussi, parce qu'on a un producteur qui est originaire de Lille.
3: D'accord.
4: On va certainement débarquer au Sébastopol. On va se faire des petites dates sur Paris. On va essayer de faire un peu certainement l'européen et puis peut-être la Cigale. On ne sait pas encore.
3: Ouais.
4: Ça, c'est en train de se mettre en place.
3: D'accord.
4: C'est une tournée qui va démarrer a priori en février 2027 à Sanary à peu près.
3: D'accord.
4: Autour du 5 février, mais bon, tout ça c'est à confirmer. Et puis là, les dates sont en train de tomber depuis hier, donc ce serait difficile de vous dire, mais c'est globalement ça va être de 27 à 28, ça va courir.
3: Alors, on imagine que vos fans, vos supporters peuvent vous suivre sur les réseaux sociaux.
4: Oui, un petit peu, oui, on a Instagram. Alors, comme on dit, on a Facebook parce qu'on est vieux, on a Instagram parce qu'on essaye de faire jeune, et puis
3: vous avez Facebook,
4: on n'est pas sur TikTok parce que voilà, on n'est pas sur TikTok, c'est il y a que des jeunes et ils sont cons.
3: Mais c'est quoi cette image Facebook pour les vieux? Mais qui a sorti ça?
4: Je sais pas, c'est ce qu'on nous a dit à nous.
3: Faut pas tout écouter, il y a aussi des jeunes. Preuve en est.
4: Sur Facebook?
3: Ah bah oui.
4: Ouais.
3: Preuve en est, nous y sommes.
5: Bah oui.
3: Ah bah oui.
4: Ah oui, c'est vrai.
3: Non. C'est un truc, je vous dis. Les réseaux sociaux,
4: d'accord.
3: Il y a des étiquettes. On aime bien mettre des étiquettes.
4: Mais bien sûr.
3: C'est un réseau social de jeunes, Facebook.
4: Ouais.
3: On salue Mark Zuckerberg, qui a le droit de nous envoyer un petit chèque. Voilà. Parce qu'on dit des mots gentils, donc il peut nous envoyer un petit chèque.
5: Oui, il peut.
3: À la production.
4: Bien sûr, sur Meta.
5: Voilà. On mettra les zéros, nous.
3: Voilà. On peut rajouter les zéros. Vous passez par le bureau 111, il n'y a pas de souci. Les artistes ont la parole, les darons avec nous. Alors, il paraît que vous avez fait de la radio.
4: Oui, on a fait une radio. On avait été pris pendant à l'essai. On avait refait le morning sur Fun Radio en 96-97. Vous voyez, ça nous remonte au siècle dernier.
3: Oui, effectivement.
4: Et comme on était très nombreux, puisque comme vous a dit Luc dans la première partie, on faisait partie d'une troupe au départ, on était 13. Chacun avait donc sa petite rubrique.
3: Mm-hmm.
4: Et évidemment, très vite, le public a réussi à nous identifier. On avait un style qui était un petit peu théâtre, qui n'était pas très radio. À l'époque, c'était quand même hyper péchu, bienvenue, etc. Et nous, on démarrait par « Bonjour, c'est les darons, il est 6h, il faut se réveiller ». Donc évidemment, on avait les chiffres d'audience à 10h30. Et on nous disait qu'on avait perdu la moitié des gens de Fun. Puis après, les trois quarts. Et puis arrivé à 12 auditeurs. Ils nous ont dit « cassez-vous ». Quoi. Et moi, j'ai réussi à survivre un peu parce que j'avais une rubrique qui s'appelait « Gritos ». Alors, je défonçais tout le monde, en général, plutôt les copains qu'on connaissait. Donc, à l'époque, Danny Boone, Jamel, Obispo, tout ça, c'était des copains à nous.
3: Ouais.
4: Et donc, évidemment, dès qu'ils sortaient un dit, je disais qu'ils faisaient de la merde, évidemment, parce que j'étais aigri, parce qu'ils avaient réussi et pas moi. Alors, ça marchait très bien auprès des mômes, parce qu'ils adoraient déjà les trucs un peu trash.
3: Ouais.
4: Ils aimaient bien et tout ça. Alors, ils disaient, et maintenant, Igritos, il n'aime personne, vas-y, dis-nous, machin, etc. Et on disait, et mon leitmotiv, c'était à chaque fois, ils me demandaient, est-ce que t'as entendu ce disque ou est-ce que t'as vu ce film? Et à chaque fois, je disais, non, j'ai jamais écouté ni vu quoi que ce soit, j'aurais pas été voir une merde pareille. Mm-hmm. Donc, en fait, je critiquais tous les trucs que j'avais jamais vus.
3: Mm-hmm.
4: Et ça m'a permis de prolonger un petit peu, pas longtemps, en studio, pendant un mois, quelques petites rubriques, mais on était bien payé, c'était sympa à l'époque.
3: Ouais,
4: finalement,
3: c'était bien payé, c'est-à-dire.
4: Pour l'époque, je me souviens que je crois le SMIC devait être à 4 500 francs, un truc comme ça.
3: Ouais.
4: Et je crois qu'on arrivait à gagner 18 000 francs dans le mois.
3: Ah, c'est.
4: Encore dans ma rubrique, parce que c'était de la quotidienne.
3: Ah oui. C'était à
4: alors,
3: l'époque.
4: Alors le seul truc que j'ai fait comme erreur,
3: c'était
4: pardon,
3: en France.
4: Le seul truc que j'ai...
3: C'était en France.
4: Ouais, c'était en France. Ouais. Ouais. Ouais. Non, c'était en rouble même. mais c'est vrai que petite anecdote pour conclure cette aventure, c'est que au final, après, je me suis dit, c'est con. Il faudrait que je m'intéresse peut-être aux droits d'auteur, parce qu'il y avait des droits d'auteur sur les diffusions de radio, évidemment. Mmh. Et puis c'est le prime, le 6h, et je passais donc 3 minutes toutes les heures. Et donc, je me suis intéressé, mais beaucoup trop tard. C'était pas rétroactif. Et donc, j'ai perdu près de 100 000 francs de droits d'auteur que je n'ai jamais réclamé à la SACEM. Parce que moi, je m'y suis occupé 4 ans plus tard. Et en fait, ils gardaient pas les bandes plus de 3-4 ans ou trucs comme ça. Et j'ai jamais pu toucher mes droits.
5: Ah, c'est ballot.
4: Voilà, petite anecdote.
3: Ça peut arriver. Ça peut arriver, effectivement. Nous aussi, on aime les droits. Hein. C'est important.
4: Bah, c'est super, on fait de l'argent en dormant.
3: On salue d'ailleurs les équipes de la SCAM. On sait qui nous écoutent. On va saluer le DG Hervé Rony, au passage.
5: Qu'on avait eu comme invité il n'y a pas si longtemps que ça.
3: Voilà, et qui nous avait.
4: Vive la SCAM, vive la SACEM, vive la SACD.
3: Il y en a d'autres aussi. Pareil.
4: Ah bah, il y en a sûrement d'autres, hein.
3: Ouais,
4: bah, SNCF.
5: S'ils sont pas en grève, hein. Attention, hein.
4: Bah, s'ils sont pas en grève, bien sûr.
3: Ouais, mais, vous avez pas remarqué, c'est quand il y a grève que ça roule le mieux. Hein? Vous avez pas remarqué, Charlie? C'est quand il y a grève.
5: Ah, non. Bah, moi, j'ai pas de voiture, non. Donc je
3: ça
5: ne prends
3: roule
5: que
3: le mieux.
5: Bah,
3: mais on parle du train.
5: Ah oui, ça marche.
4: Pas les trains. Les trains, ça roule moins bien.
3: Quand c'est en grève, ça roule beaucoup mieux qu'en temps normal. Mieux.
5: C'est vrai.
3: Enfin,
4: attends, Paris.
3: On parle de la ligne C du RER. Ouais. On salue les équipes de la ligne C, là, qui font un travail brillant,
4: remarquable.
3: C'est important de dire les choses. Les artistes ont la parole. Tu voulais poser quelque chose. Vous vouliez poser quelque chose comme question. Une question.
5: Le fait d'avoir les darons Olivier et Luc, on n'a pas cité quand même les deux autres.
3: On n'a pas cité.
5: Non, parce que pas du tout.
3: C'était tout le monde.
5: Il y a Fred Bianconi.
3: Oui.
6: Il y a Fred Bianconi. Emmanuel Donzella.
5: Et
6: voilà. Là, ce sont les quatre avec Olivier Mag et moi, Luc Sonzoni. On est tous les quatre. Et avant, nous avions pendant 10 ans un cinquième collègue avec lequel on avait monté un peu la bande. C'était Frédéric Borali, qui est José dans Scène de ménage.
5: Exactement. Comment vous faites parce que s'il y en a un à Paris, s'il y en a un autre en Bretagne et puis d'autres villes, j'imagine. Comment vous faites pour travailler ensemble? Ça se passe par de la visioconférence.
6: On fait à peu près ce qu'on est en train de faire là.
5: Ouais.
6: C'est-à-dire que moi, je suis à Strasbourg. Olivier, il est à Nice. Oh tiens, il y a des choses qui s'affichent là, chez moi. Vous êtes en région. Voilà, donc ça ne m'empêche pas d'échanger. Et effectivement, on a découvert ça au moment du Covid. On a commencé un peu, à développer des séances de travail en visio. Et aujourd'hui, c'est quelque chose qui nous sauve la vie. Parce qu'en fait, on peut continuer. Ce matin, on a fait une séance de 3 heures pour écrire. C'était très bien. Et c'est comme si vraiment on était ensemble, le lien... est toujours là, quoi.
5: D'accord, c'est votre manière de travailler, vous avez bien raison. Qu'est-ce que je voulais dire? Est-ce que vous pouvez me chanter, j'aurais voulu que vous me chantiez 2 chansons, les garçons, que j'ai entreaperçues. C'est La belle histoire de Michel Fugain.
3: Ah, ça peut se faire en fin d'émission.
5: Non, s'il y en a encore une autre, c'est pour ça.
3: Mais faut garder le plaisir, parce que là, il faut qu'on enchaîne.
5: D'accord. Bon, ils veulent pas. Alors, chauffez-vous la voix.
3: Alors, ça sera pour la troisième partie. Hein, mais avant tout, on va retrouver le cinéma, parce que c'est important.
5: Avec Eve.
3: Vous sortez pas assez au ciné, Charlie. Je sais. On me dit tout.
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7: Mercredi 14 octobre, c'est une grosse semaine de sorties en France. Une quinzaine de films, avec un vrai film événement en tête. Les Misérables de Fred Cavaillé, avec Vincent Lindon en Jean Valjean, Tahar Rahim en Javert, Noémie Merlan en Fantine et Camille Cotin et Benjamin Laverne en Thénardier. Presque 3 heures de fresques historiques, présentées en avant-première à Saint-Sébastien en septembre. Côté blockbuster, Street Fighter arrive aussi. Kitao Sakurai réalise, avec Andrew Koji en Ryu, Noah Centineo en Ken, Kalina Liang en Chun-Li et Jason Momoa en Blanca. Il s'est même casté tout seul, paraît-il. 2 heures d'arts martiaux avec une conspiration en toile de fond. Pour les frissons, Malfaisante, Other Mommy de Rob Savage avec Jessica Chastain. une fillette de 8 ans face à une entité malveillante qui ressemble à sa mère. Et Englouti, Whale Fall, de Brian DeField, avec Josh Brolin. Un plongeur avalé par un cachalot, il lui reste une heure d'oxygène. Côté animation, deux sorties. Le corset de Louis Clichy sur un gamin de 11 ans en bosse obligé de porter un corset pour filer droit. Et Moshi, le chien le plus moche du monde, parfait pour les vacances de la Toussaint. Il y a aussi Petite Casbah, une animation familiale sur l'Algérie de 1955. Et pour les cinéphiles, Minotaure d'Andrei Zviagintsev, un drame russe en 2022, Où vont les âmes de Brigitte Poupart, sur une jeune femme qui demande l'aide médicale à mourir, Le jour de son retour de Hong Sang-soo et le documentaire Qui vit encore sur 9 réfugiés palestiniens à Gaza.
3: Charlie, avec nous, qui a les moyens de faire chanter nos invités, mais ça c'est dans un instant. On va remercier Eve qui nous a bien informé sur les sorties ciné de la semaine. Et maintenant nous allons, dans les artistes ont la parole, retrouver Mickey, Échec et Mat. C'est le choix des darons. Pourquoi ce choix ?
6: Mais en fait, tout simplement parce que en tant que daron, j'ai des enfants et les enfants m'ont fait découvrir Mickey il y a quelques mois, voire quelques années maintenant, et je trouve ça super. Vraiment, je trouve qu'elle respire la santé, elle respire la générosité et surtout, elle est très très bien faite dans sa tête. Et ça fait plaisir de voir une petite gamine, une artiste, une vraie, qui se donne corps et âme. C'est un chouette exemple pour la jeunesse. Voilà, donc moi ça me plaît et
4: arrête de taper sur ton bureau, Luc.
6: Mais je fais ce que je veux.
3: C'est tout de suite dans les artistes sans la parole. Mickey, Échec et Match.

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2: Quelle voix, hein, Charlie, hein, c'est...
3: Ah bah c'est la voix de Dominique Duforest, hein.
2: Ah bah oui, ah. Mais c'est un secret.
3: Oui, c'est une histoire secrète.
2: Mais non, c'est le titre de son émission à la télé, c'est Secret Story.
3: Ah oui, c'est bien ce que je dis.
2: C'est un secret. Oui. Tout le monde le sait, mais c'est un secret.
3: Voilà.
2: Surtout, vous le dites pas, hein, vous le répétez
3: non,
2: pas. Hein.
3: Non.
2: C'est une voix qui est quand même mystérieuse, c'est vrai, parce que vous la retrouverez en quatrième partie d'émission avec sa superbe chronique, ouais. Rock and Pop Stories.
3: Tout à fait.
2: Troisième volet de cette émission avec les darons qui sont là avec nous, fidèles au rendez-vous. Vous pouvez les voir en images d'ailleurs sur lesartistesontlaparole.tv.com et sur YouTube. Ah oui, il y a le live YouTube. Vous pouvez aller voir tout ça. D'ailleurs, sur YouTube, on vous invite à vous abonner à la chaîne. On vous invite à liker, à repartager. Parce que vous savez, si vous voulez que le message des artistes passe, il faut les repartager absolument. Et ça, et voilà. C'est ce que vous faites souvent, Charlie. On vous a vu... vous aimez liker, repartager.
3: Bah, on me voit partout. Hein. Moi, je me vois pas, mais on me voit partout.
2: C'est une bonne. Non, en plus, il y en a même qui piquent vos prénoms. Il y a eu des fans.
3: Ouais.
2: Ouais. Il y a des Charlie dans tous les sens maintenant. Les darons sont avec nous. Il y a Luc et Olivier.
4: Salut.
5: Coucou. Mmh.
2: Toujours de bonne humeur.
4: Toujours là.
5: Mais bien sûr.
2: Et bien sûr. En plus, ils sont venus là pour chanter aussi.
3: Oui.
2: N'est-ce pas, Charlie?
3: Alors les garçons, je vais vous faire chanter. Je sais que vous êtes deux et par des moyens différents de connexion. Je voulais juste avoir un petit clin d'œil de Michel Fugain avec La Belle Histoire.
5: Avec la vidéo, vas-y Olivier, démarre et puis je suis. Voilà, il y a de l'écho.
2: C'est normal.
3: On vous écoute.
5: Olivier, quand tu veux.
4: C'est une belle histoire. Ah oui, merde. Ça fait longtemps qu'on n'a pas chanté. Hein.
5: C'est un beau roman.
4: C'est un beau roman. C'est une belle histoire.

0: Vers le
1: vers le
0: brouillard,
1: brouillard.
0: elle descendait dans le midi, ils se
1: Ils
0: sont
1: sont
0: croisés, ils se
1: croisés.
0: sont pas vus, et
1: Et
0: voilà,
1: voilà,
0: c'est
1: c'est
0: fini.
1: fini.
0: C'est ce que j'avais,
1: Alors,
0: c'est
1: je
0: ce
1: ne
0: que j'avais
1: sais
0: envie
1: pas du tout ce
0: d'entendre.
1: qui s'est passé d'un point de vue technique, mais je peux vous dire que de là où j'étais, c'était inaudible.
0: Vous inquiétez pas.
2: On a tout entendu.
0: On a tout entendu. On a tout entendu,
1: Moi,
0: mon
1: je pense que vous allez mettre que ma voix, parce que celle de Luc était perdue dans les limbes.
0: vieux.
1: Ah bah, pour moi, c'était l'inverse.
0: Voilà. Et la deuxième chanson que j'aurais voulu vous entendre, c'est Maxime Le Forestier avec La Maison Bleue.
1: 3, 4.
0: C'est
1: C'est
0: une
1: une
0: maison bleue,
1: bleue,
0: adossée à
1: adossée
0: la
1: à la
0: colline,
1: colline,
0: on y vient à pied, on ne
1: on ne
0: frappe
1: frappe
0: pas,
1: pas
0: ceux
1: ceux
0: qui
1: qui
0: vivent
1: vivent
0: là
1: là
0: ont
1: ont
0: jeté la
1: jeté la
0: clé,
1: clé,
0: on ne peut
1: on
0: pas
1: peut plus y
0: rentrer,
1: entrer, alors on n'y
0: alors on
1: va
0: n'y va
1: plus.
0: plus. Des extraits de chansons des Darons. Je sais pas si c'est dans votre nouveau spectacle, mais en tout cas, ça m'a... J'ai trouvé ça assez drôle de faire des on va dire des remixes.
2: Ils ont du talent, hein,
0: Ah oui.
2: et
0: Puis il
2: ça,
0: y a plein
2: c'est...
0: d'autres choses à découvrir dans leur spectacle. Le spectacle s'appelle Total Détente, où il y aura un autre nom.
1: Il y aura
0: Non,
1: peut-être un
0: non.
1: autre nom à
0: Ah, je
1: venir,
0: crois.
1: peut-être, parce qu'on est en train de, justement d'actualiser le spectacle, on est en train d'écrire, donc ça va peut-être donner d'autres choses, mais pour l'instant c'est Total Détente, et on est en peignoir,
2: Est-ce
1: on est aux arbres.
2: que le spectacle va être remboursé par la Sécu?
1: Ah, bah écoute, c'est gentil de dire ça, mais c'est vrai que ça nous fait vraiment plaisir, en dehors du salaire et de tout le pognon qu'on peut se faire. Vraiment, notre salaire, c'est de voir les gens partir et puis après le spectacle, venir nous voir. Et c'est la directrice d'une salle de spectacle qui nous avait dit à la fin, c'est un spectacle, c'est un exutoire. Voilà, comme si c'était une libération et qu'on pouvait prendre un grand bol d'oxygène pour se régénérer, et ça fait plaisir.
0: Je sais plus où j'ai pu prendre ces infos, mais j'ai vu on vous comparait on alors là, pardon, on vous comparait
1: Oui.
0: au Monty Python.
1: Oula.
2: Ah ouais.
1: Oui, c'est très flatteur, hein. Disons qu'on fait un spectacle on appelait ça il y a des années, enfin, le musical. Donc c'était de la chanson, des musiques et tout ça. Il y a un exemple qui est génial que moi, qui je préfère au Monty Python, c'est le Rat Pack aux États-Unis avec Sinatra et Dean Martin qui faisaient ça. Ils avaient un big band derrière, ils arrivaient, ils buvaient des coups, ils étaient entre potes, ils se faisaient des vannes tout en chantant extrêmement bien, tout en faisant des blagues, des vannes, en faisant des sketchs. Évidemment, tout ça en live à Las Vegas et tout ça, c'était vraiment... Et je trouve que moi, je... Les Monty Python, oui, mais c'est un truc très particulier. Il y a les Monty Python, mais il y a aussi un peu. Nous, on fait des personnages un peu des beaufs aussi, donc ça peut être un peu le Splendide, ça peut être un peu. On a quelques sketchs qui pourraient être les Inconnus. Donc, plutôt que ces références-là, moi, je dirais que c'est plus un spectacle avec de la musique et du show, quoi. On est des entertainment. On fait vraiment du spectacle, quoi.
2: Alors,
1: C'est ça. Alors.
2: en live, nous avons des réactions d'auditrices et d'auditeurs. Il y en a qui disent que c'est un spectacle topissime. J'ai ri du début à la fin. On retrouve la touche de Michel Bernier.
1: Ah oui, parce que c'est notre metteur en scène, oui.
2: Et Michel
1: Oui.
2: Bernier, comment vous l'avez rencontré? Comment ça s'est passé cette rencontre avec Michel?
1: Ben, il se trouve que certains parmi nous la connaissaient déjà. On l'avait croisée quelques fois. Voilà. Et puis, à un moment donné, on avait envie d'avoir un regard extérieur. Parce qu'au début, on était très ensemble. On se faisait un peu une mise en scène, une auto-mise en scène. Et là, la vision d'une femme sur ces cinq mecs et sur ce qu'on pouvait produire nous intéressait. On s'est dit, tiens, un regard féminin sur notre production masculine peut être très intéressant. Et en plus, c'est quand même la fille du professeur Chouron. Donc, c'est quelqu'un qu'on adore. Elle est généreuse, elle est talentueuse. Et on a été la voir pour lui demander si éventuellement elle acceptait de nous filer un coup de main à la mise en scène. Et ça a été vraiment royal. Moi, je dis souvent que, tu vois, il y a des gens connus comme ça, on a une idée de ce qu'ils sont. Et quand on les rencontre, bah, parfois on peut être un peu déçu. Et puis parfois, on peut être un peu agréablement surpris. C'est le cas de Michel. quand on l'a rencontrée la première fois chez elle, on a passé la journée ensemble à regarder le spectacle. Et sur la table, il y avait des croissants, du pâté, du vin, du café, du thé. Il y avait tout. Et on a passé la journée à manger, à rigoler et à travailler. Et elle est vraiment exceptionnelle, quoi. Et très talentueuse. Olivier, tu es d'accord avec moi ?
3: Oui, bien sûr. Michel, elle nous correspond bien. On l'appelle la daronne, d'ailleurs, pour nous. Elle a un regard très fin sur nous. Elle est bienveillante et surtout, elle a cette chance d'avoir une image extrêmement populaire, comme on a pu avoir ou qu'on a à travers les séries, parce qu'on est sur En Famille, Scène de Ménage et tout ça. Donc, d'aucuns d'entre nous, ils sont un peu connus par la télé. Donc, on a des visages qui sont un peu identifiés, populaires. Et en même temps, effectivement, cette filiation avec le professeur Cheron fait que Harakiri, c'est quand même une référence absolue de l'humour trash. Et donc, à chaque fois qu'on veut être un petit peu à la limite de ce qui est autorisé, quand elle nous dit vous pouvez y aller, ben on y va, parce que on sait qu'on a une caution derrière de Michel Bernier. Elle est extrêmement au bon endroit et au bon moment, quoi. C'est une femme et elle a ces deux pans de popularité et en même temps de choses très très pointues et un peu touchy. Donc elle assume pas mal de propos qui sont des fois un peu en décalage, mais elle nous dit d'y aller et ça nous fait beaucoup de bien.
0: C'est elle qui vous censure parfois?
1: Oh non, plutôt l'inverse. C'est plutôt nous qui arrivons en disant est-ce que tu penses qu'on a le droit, et elle qui nous dit mais bien sûr, oh là là.
3: Non, en général elle nous dit, le seul truc c'est qu'elle fait très attention à la mise en perspective, le contexte, la situation, et de façon à ce que qu'on soit bien compris, et ça c'est très important.
2: La question qui vient à l'esprit tout de suite, est-ce que vous êtes des fins gourmets des bons petits plats?
1: Alors, on adore, mais attends, je voudrais vraiment préciser quelque chose pour les auditeurs. Moi, je suis très troublé de faire cette petite émission avec toi parce que tu as la voix de Benjamin Biolay. Donc, merci. J'invite à tous les auditeurs de bien vouloir prêter un petit peu l'oreille au timbre de voix de Michel, parce que je trouve que c'est flagrant. Et un jour, tu feras la post-synchro pour le doubler.
2: Pourquoi pas?
3: Non, le mec qui s'appelle Michel Berger, il a la voix de Biolay. Mais à quel moment tu vas être toi-même?
2: J'embrouille.
3: À quel moment tu vas être toi?
1: Et encore, on n'a pas vu ton physique. Hein.
3: À mon avis, il ressemble à Jacques Villeray.
0: Ah non.
2: Non. Faut regarder les artistes sur la parole télé comme pour ça.
3: Non, je rigole.
2: Donc la question.
0: Est-ce que vous êtes des gourmands? Est-ce que vous avez bien mangé?
2: Gourmands? Est-ce que vous avez bien mangé?
3: Oui, moi je suis un gourmand, mais plus un gourmet qu'un gourmand. J'adore les restaurants et je suis extrêmement difficile au restaurant parce que j'ai la chance de connaître pas mal de cuisiniers, d'avoir eu la chance d'une mère qui fait extrêmement bien la cuisine. Et donc, c'est vrai que quand je vais juste manger une purée jambon, ce qui est très simple, hein, ou dans un restaurant, bon, bah, si le mec, il sait pas faire une purée jambon, il a rien à foutre là, quoi. Mmh. Donc, je suis extrêmement désagréable et personne veut, d'ailleurs, plus personne m'invite, je suis tout seul à manger chez moi depuis 20 ans.
2: On va retrouver.
1: Il faut connaître le surnom d'Olivier, parce qu'entre nous, on se connaît bien. Effectivement, pour nous, entre nos équipes, là, c'est Maria Carré. Olivier, c'est quelqu'un qui n'est jamais content, quoi. C'est la star. Tu vas l'inviter dans un château, un relais château, il va arriver, il va dire, dis donc, c'est un peu poussiéreux ici. Contiens les chaises, on est mal assis. Hein? Oh, le salier, la salière, un peu terrible. Enfin, il n'est jamais content. Et on a envie de lui dire, mais Olivier, apprécie un peu les choses.
2: On a les moyens de lui faire apprécier les choses. C'est Grâce de Capitaine tout de suite qui arrive pour
3: la
2: petite recette de cuisine tout de suite. Bonjour, Grâce.
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2: Les artistes ont la parole avec, dans la carte blanche, Grâce de Capitani, qui aujourd'hui va nous venir avec une nouvelle recette. Bonjour Grâce.
5: Bonjour Michel.
2: Une nouvelle recette.
5: Une nouvelle recette à base d'oursin à la brouillade de truffes. La saison des oursins arrive bientôt, dans 15 jours, c'est bon. Alors c'est pour 7 personnes, la préparation dure 15 minutes, la cuisson 15 minutes, repos 3 heures. Il vous faut 14 oursins, 14 œufs, 3 grosses truffes fraîches, 25 g de beurre, 2 gousses d'ail, un pain de campagne tranché en mouillettes. Avec des ciseaux, ouvrir le dessus des oursins, récupérer le jus et les coraux, garder les coques vides et nettoyer. Conserver le tout séparément au réfrigérateur. Battre ensemble les blancs et les jaunes dans un grand bol. Découper 14 copeaux de truffes et réserver au frais. Hacher le reste et le mélanger aux œufs salés, poivrés. Laisser reposer le tout à couvert pendant 3 heures. Beurrer une casserole à fond épais. Frotter d'ail toute la paroi intérieure. Disposer cette casserole au bain-marie. Verser les œufs et battre au fouet. Le mélange doit épaissir tout en restant crémeux. Préchauffer le four thermostat 7, ajouter le jus filtré des oursins et bien remuer. Remplir chaque coque d'oursin à moitié, puis ajouter un corail et finir de remplir à ras-bord avec la brouillade. Disposer un copeau de truffe sur chaque oursin et enfourner 5 minutes. Servir chaud avec des mouillettes de pain grillé. Cette fois-ci, j'ai vraiment l'eau à la bouche. Et toi?
2: Aussi. On va s'y mettre à la cuisine.

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3: Ils ont la parole, les artistes, et notamment les darons avec nous, Charlie.
4: Oui, Michel, tout à fait. On est bien content de les avoir. On en a que deux, mais bon, c'est déjà pas mal. Ouais. Olivier Mag et Luc Sanzoni. T'as vu, je l'ai bien dit. Hein.
5: Bonjour. Ouais.
3: Ouais. Non, mais sur ce coup-là, j'ai préféré déléguer. Hein.
4: Ouais, j'ai bien compris.
3: Hein. Voilà. Oui. Quatrième volet de cette émission. On n'a pas vu le temps passer, encore une fois.
4: Alors, ça passe trop vite.
3: Ouais. Allez. Ça, c'est la faute des auditrices et des auditeurs.
4: Ouais.
3: Ouais, on va pas le temps passer avec vous. On vous imagine à travers le micro, à travers les haut-parleurs.
4: Mais c'est aussi de la faute des invités.
3: Aussi. Ouais. C'est la faute de tout le monde, quoi, en fait. Faut bien trouver un bouc émissaire.
4: Oui.
3: Peut-être les darons qu'on va retrouver sur scène, sur les routes de France.
4: Ouais, en 2027.
3: En 2027. C'est une année très prometteuse, 2027.
4: Oh oui.
3: Ça, c'est un grand mystère. Hein. C'est très bon. On verra bien ce qui va se passer. Hein. Ouais. Alors, quelque chose à rajouter, les darons?
5: Bien, écoutez, les darons, nous, c'est un vrai plaisir de continuer ensemble. C'est une aventure formidable qui vient de loin et qui ira loin, on l'espère. Et puis, on y croit. Et d'ailleurs, on vient de loin parce qu'en fait, on vient d'une scène ouverte qui s'appelle le Field. C'est le Festival International d'Expression Artistique Libre et
6: Désordonnée.
5: Le public reprend des ordonnées. Et c'est une scène qui a vu passer les Danny Boone, les Christophe à l'évêque, les Jean-Luc Lemoyne, les Stéphane Guillon, et ensuite les Jamel, les Eric et Ramsey, et puis ensuite les Jérémy Ferrari, ensuite les l'art de sa mère, les Lascar Gay. Il y a plein de gens, Kev Adams, enfin, il y a plein de gens sont passés par là. Et ce qui est extraordinaire, c'est que c'est une association, tous les gens sont bénévoles. Et là, le dimanche 4 octobre, nous allons fêter les 35 ans au Casino de Paris. Alors, si vous avez envie de voir une soirée un peu exceptionnelle,
6: c'est à, là,
5: c'est à 19h, 19h30, le dimanche. Et j'ai eu hier Jamel au téléphone, qui m'a confirmé sa présence. Et ça touche, bien sûr, parce qu'en fait, Jamel, quand il est arrivé, c'est la première fois qu'il montait sur scène à Paris. Donc, pour lui, c'est très important. Et puis ça fait plaisir, voilà. Toute la bande va être là, et au Casino de Paris, on a démarré sur une péniche, on se retrouve au Casino de Paris pour les 35 ans, c'est merveilleux. Donc j'invite tout le monde à venir prendre une part de bonheur et de plaisir au Casino de Paris le 4 octobre.
3: Le 4 octobre, on est invité?
5: Naturellement.
3: Bon, on va y aller, Charles.
4: Là, je note le 4 octobre.
3: Le 4 octobre.

0: putain,
1: à 19h.
2: À 19h au Casino de Paris.
0: Le planning, il est plein.
3: Alors, Michel et Charlie, vous êtes invités, bien sûr, mais vous êtes invités à payer vos places.
0: Hein. Oh, le business.
1: Oui, le business, un peu.
0: Oh, le business.
3: Ah non, non, non, parce que tu sais quoi, même moi, je crois que je vais payer ma place. Et pourtant, moi, je vais être sur scène. Comme c'est une association purement bénévole, il y a cet espace de liberté et il a un prix. Et ce prix, c'est effectivement, tu imagines, tous les gens qui sont venus, tous les artistes, tous les gens de l'équipe d'animation, du groupe musical, parce qu'il y a beaucoup de monde. Si tout le monde vient et que personne ne paye, on ne peut pas faire ce genre de soirée.
0: Bah oui,
3: donc c'est aussi une espèce d'engagement, tu vois.
0: Tout à fait.
3: Voilà, voilà. Et puis, sincèrement, avec vous, j'ai aucun scrupule, parce que je sais combien tu gagnes à la radio.
0: Bah oui. Oui, je sais qu'il y a une transparence sur le salaire, mais on peut pas dire. Hein. Même chez Charlie, c'est.
1: Non, non, on dit pas.
0: On dit pas.
1: C'est un secret.
4: En plus, il paraît que tu vas faire un tribute Michel Berger avec la voix de Benjamin Biolay. Ça va te rapporter une fortune. Donc voilà, on a des producteurs qui m'ont dit qu'ils voulaient te signer là. J'ai reçu un petit coup de fil. Un gars qui fait, on a un producteur qui fait un tribute Bonnet M.
0: Ouais.
4: Et il a dit putain, je vais faire un autre Bonnet M, mais ce sera Michel Michel Berger.
0: Je vous le dis, la Saint-Michel, c'était le 28 septembre, c'est passé.
4: Je vous dis ça. Bonne fête.
0: Je vous dis ça comme ça. Mais merci avec. On va continuer avec Dodo du Forest tout de suite avec la secret. C'est pas la secret
1: non,
0: story.
1: Pas du tout.
0: la rock and pop story est aussi dans les artistes en latéral. Bonjour Dodo.
5: Les artistes ont la parole. Dominique Duforest. Bonjour, c'est Dominique Duforest. Voici Rock et Pop Stories. L'histoire de la musique, chanson par chanson. C'est maintenant. Quincy Jones, Aino Corrida, 1981. Est-il nécessaire de vous présenter Quincy Jones? Un petit rappel quand même pour les plus jeunes ne fera pas de mal. Né d'une famille pauvre de Chicago, grandi à Seattle, il se passionne très tôt pour la musique, apprenant le piano et la trompette en autodidacte. En grandissant, il devient l'ami de Ray Charles et se produit avec lui dans les clubs de la ville. Après avoir travaillé dans les orchestres de Dizzy Gillespie et Count Basie, il s'installe à Paris pour approfondir ses connaissances musicales auprès de l'icône Nadia Boulanger. Pour gagner sa vie, il devient directeur artistique chez Barclay, mettant son talent au service des grandes signatures de la maison, comme Aznavour ou Brel. Rentré au pays, il devient arrangeur pour de nombreux jazzmen ou des artistes comme Sinatra. La suite appartient à la légende. Début 81, dans l'ombre du studio d'enregistrement Westlake Audio de Los Angeles, Quincy Jones est au travail. Non content de produire les albums les plus vendus de tous les temps, ceux de Michael Jackson, il se prend une petite récréation en concevant un disque personnel, The Dude. Impossible de citer ceux qui participent à l'enregistrement de ce disque, c'est tout le gratin des musiciens et chanteurs de Los Angeles qui répondent présents dès que Quincy les sollicite. Quant au choix des chansons, il puise dans celles des meilleurs songwriters du moment, de Rod Temperton, celui qui a écrit Thriller pour Michael ou Give Me the Night pour George Benson, à Stevie Wonder, qu'il est superflu de présenter. Pourtant, la richesse de l'offre ne l'empêche pas d'aller chercher une petite chanson venue d'Angleterre qui est passée relativement inaperçue. I Know Corrida. Elle a été écrite l'année précédente par deux Anglais, Chas Jungle et Kenny Young. Chas n'est pas tout à fait le premier venu, il faisait partie des Blockheads, le groupe de Ian Dury, et c'est d'ailleurs Jungle qui a écrit le fameux Sex and Drugs and Rock'n'Roll pour Dury. L'original, chanté par Jungle, sort sur son premier album solo en 80. Le terme I Know Corrida est une référence au titre original japonais du film L'Empire des Sens. Sa version ne casse pas la baraque dans les charts, mais Quincy l'adore et la reprend donc à sa manière. Évidemment, avec le maître, le casting pour I Know Corrida est luxueux, avec entre autres Herbie Hancock au clavier, Charles May surnommé Dune pour le chant et les chœurs de Patty Austin. Sorti au printemps 81, I Know Corrida version Quincy va faire swinguer dans les t-shirts et les maillots, tandis que pour l'album The Dude, il recevra 12 nominations aux Grammy Awards 82, remportant finalement 3 statuettes à ajouter à sa riche collection, puisqu'en tout, il en a remporté 28 dans sa longue carrière pour 80 nominations obtenues.

0: choses grâce à Dodo. Ça.
1: Oui. Ouais. On apprend toujours des choses grâce à Dodo.
0: Toujours, toujours. C'est un puits de science.
1: Oui.
0: Un puits de science musicale, quoi.
1: C'est... Exactement.
0: Je sais pas où il va chercher tout ça, mais.
1: En tout cas. Dans sa poche. Il a une grande poche aussi.
0: Ouais, il a une grande poche. Ce qui lui permet d'écouter des artistes ont la parole.
1: Aussi.
0: Pas trop qu'on dise de bêtises, alors. C'est. Bon. Cette émission est déjà terminée.
2: Oh là là.
0: Oh, c'est folle. Et c'est de votre faute, Charlie.
1: Bah, il faut bien que ça soit de la faute de quelqu'un, donc.
0: Ah, bah ouais, on va trouver un bouc émissaire. Non, en fait, c'est
2: bien. C'est important.
1: Oui, bien sûr.
0: C'est la faute de Maddy. Maddy qui est là avec nous.
1: Ah, bah, Maddy, là.
0: Elle surveille, hein. Ouais, puis on...
1: Elle écoute surtout, parce que là, dans l'état où elle est, elle est.
0: Voilà.
1: Un peu carpette.
0: Faut pas dire trop n'importe quoi, parce que c'est les animaux qui commandent.
1: Oui.
0: Surtout dans les artistes, on a pas, on adore les animaux, mais voilà, parce qu'on les adore, ils nous commandent. C'est comme ça. Quelque chose à rajouter pour la route, les darons?
3: Olivier, vas-y, le mot de la fin.
0: Le mot de la fin.
2: Le mot de la fin. Mais sincèrement, on a passé un très bon moment avec vous, déjà. Mais et ça fait plaisir d'annoncer. Et ça fait toujours plaisir d'annoncer qu'on est encore vivant. C'est surtout ça qui est intéressant. C'est-à-dire que ça fait 40 ans qu'on est sur les routes, nous, qu'on joue, qu'on fait des spectacles. La scène, c'est notre salon, c'est notre vie, c'est notre... Moi, je me suis toujours guéri grâce au théâtre et j'incite tout le monde à venir voir en cette période d'IA, là, de venir voir la vraie vie, quoi. Et la vraie vie, ça commence, évidemment, le 4 octobre au Casino de Paris pour venir voir l'origine des darons, c'est-à-dire tous ces gens extrêmement talentueux, drôles et tout ça, qui nous ont inspirés, puis qui ont fait qu'on est là aussi, encore.
0: Et puis on va, Michel. Oui.
4: Michel, tout à l'heure on parlait de Vitel, de l'hôtel des bons vivants.
0: Oui.
4: Tu sais, voilà, et j'ai retrouvé une photo. Regarde, tiens, spécialement pour vous, je sais pas si on voit à l'antenne.
0: En image, on voit, ouais, sur lesartistesenparoletv.com.
4: Là, nous sommes sur les escaliers de l'hôtel des bons vivants. Ça s'appelle l'hôtel
2: d'Angleterre.
4: Et je sais pas si tu vois que c'est marqué les bons vivants au-dessus.
0: Ouais.
4: Mais voilà, on était là, ça c'est 2015, et c'est la création des darons.
2: Absolument.
4: Voilà.
0: Très bien, c'est noté, on a bien vu en image. On se retrouve la semaine prochaine. Alors, peut-être que vous allez, 2027 à Avignon, les darons.
4: Exactement.
2: 2027 à Avignon, et on commence à Sanary le 5 février, je crois.
0: Ah, oh, bon, okay. C'est
1: noté.
0: Et puis, n'oubliez
4: pas. Et on sera le 2 février à Strasbourg, à Elkirch-Krafestaden, à l'Iliade, le 2 février.
0: Et n'oubliez pas, le 7 octobre, c'est ça? Au Casino de Paris.
2: 4 octobre, 19h, Casino de Paris.
0: Autant pour moi. On se retrouve la semaine prochaine. En tout cas, merci d'avoir accepté notre invitation et merci aussi également à vous qui nous avez suivis, de nous avoir supportés pendant une heure. On se retrouve la semaine prochaine, Charlie, pour de nouvelles aventures.
1: Tout à fait. Moi, j'aime bien l'expression merci d'être venu et surtout d'être resté.
0: Nous aussi, c'est comme ça. Merci d'être venu.
4: Bye bye.
0: À la semaine prochaine pour de nouvelles aventures. On va se quitter avec un Sun Fire, September. C'est les artistes ont la parole et c'est les souvenirs des années 80, et c'est comme ça. N'est-ce pas, Charlie?
1: Ouais.

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